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1: Allez, bonjour et bienvenue. Bon début de journée, bon début de semaine à l'écoute de la radio de la Loire. Il est 6h.
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1: Allez, bienvenue pour cette nouvelle semaine et cette dernière journée de foire à Saint-Étienne, ce qui veut dire dernière sélection pour ce voyage en Thaïlande. Les dés seront jetés tout à l'heure en fin de journée et avec moi, eh bien, vous aurez jusqu'à 10h pour vous sélectionner par deux fois ce matin pour tenter de vous sélectionner, de vous inscrire. Et puis d'ailleurs, je vous offre vite les dernières places pour aller à la foire de Saint-Étienne. C'est la dernière journée, ne ratez pas cette occasion. En tout cas, nous, on y sera bien pour la dernière. Tout à l'heure avec Valentin des 10h, direction la foire. On quitte nos studios de la place Jean Pleton pour être en direct et à vos côtés jusqu'à midi et demi. Dans un instant, le thème du jour, on en parle après Miley Cyrus. Voici Malibu.

0: avons Miley Cyrus à l'instant avec Malibu. On revient sur ce bon week-end ensoleillé que nous avons vécu dans la Loire. C'est l'été indien. Du coup, on vous demande eh bien, ce que vous avez fait l'été. Je vous les prolongations, balade, terrasse, barbecue, vélo, jardinage. Dites-nous ce que vous avez fait ce week-end. Valentin me rejoint. Bonjour Valentin.
1: Bonjour Christophe, bonjour à tous.
0: C'était l'été ce week-end. Tu as fait des belles choses. Tu as poursuivi les vacances.
1: Pas spécialement, non, je suis resté avec ma famille.
0: Tranquille. Eh ben écoute, j'ai envie de te dire que c'est un peu la même chose que moi. Un petit week-end chill, au soleil, dehors, tranquille. Et vous, dites-nous tout. Vous avez commencé à commenter. Rien de spécial pour Caroline. Bon, est-ce que vous avez quand même profité de ces vacances prolongées ce week-end? C'est le thème du jour. Dans un instant, la météo. Alors, du coup, on spoil. Été encore, toujours ou plus du tout?
1: Aujourd'hui, ça va aller. En fin de semaine, ça va se dégrader un petit peu.
0: Ouh là là. Merci beaucoup, Valentin. On te retrouve pour la météo dans un instant. Le temps de s'écouter Alex Warren. Voici Fever Dream.

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0: infos du jour. Bonjour.
1: Bonjour et bienvenue. Nous sommes le lundi 28 septembre. On va souhaiter une bonne fête. Je ne sais pas s'ils sont nombreux. Au vent, c'est cela. En tout cas, aujourd'hui, on célèbre un anniversaire, le 28 septembre 1980. C'est la nouvelle gare de Saint-Étienne-Carnot qui est mise en service, construite sur le viaduc ferroviaire. Elle doit notamment faciliter l'accès direct au centre-ville et permettre une correspondance immédiate avec le tramway. Alors cette gare de Saint-Étienne-Carnot est bien emblématique, notamment grâce à son design très années 70-80. C'est l'architecte Monsieur Bennet qui a réalisé cette gare construite sur le viaduc à plus de 6 mètres au-dessus de la rue. Les deux quais de 150 mètres sont donc suspendus au-dessus de la ville. Le détail le plus caractéristique, bien sûr, c'est cette structure métallique orange et grande vitre vitrée dite solaire. Je sais pas vous, mais moi, depuis que je suis gamin, j'ai toujours, elle m'a toujours fait penser à un TGV. Pourtant, la gare a ouvert bien avant, puisque c'était en septembre 1981, alors que le TGV Sud-Est entre officiellement en service commercial en septembre 1981. Enfin, le 28 septembre, on célèbre aussi l'arrivée de la Game Boy en France il y a 36 ans. C'était en 1990, la petite console de Nintendo qui a notamment eu un énorme succès aux États-Unis, plus d'un million d'exemplaires vendus en seulement quelques semaines. C'est la console portable grand public, celle qu'on glisse dans une poche, qu'on emmène partout. Elle restera en production jusqu'en 2003, traversant les générations et les évolutions technologiques sans perdre son statut d'icône. Bien évidemment, on se souvient de deux jeux, Super Mario Land et Tetris. Je vous propose maintenant le bon mot du lundi. Quand le chat n'est pas là, les souris vérifient quand même s'il n'a pas mis une caméra.

0: juste avant les infos. 6h30 avec Valentin Barthélion, à tout de suite.
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0: Il est 6h30, voici le premier point sur l'actu locale avec Valentin Bartivon. Bonjour Valentin.
1: Bonjour Christophe, bonjour à tous.
0: À la une, c'est un des records de saisie de résine de cannabis dans la Loire.
1: Ouais, d'après les informations de nos confrères du Progrès, il y a une semaine, les policiers de l'office anti-stupéfiants de Lyon ont découvert plus de 750 kilos de résine de cannabis dans le quartier de la Cotonne à Saint-Etienne. Deux individus, l'un de Firminy, l'autre de Saint-Etienne, ont été interpellés alors qu'ils chargeaient un fourgon en pleine journée. Au total, la valeur de la marchandise était estimée à 2 millions d'euros. Une arme de poing et des munitions ont également été retrouvées. On vous a mis plus d'infos sur activeradio.com. Dans le reste de l'actualité, le SDIS de la Loire va pouvoir accéder plus rapidement aux immeubles d'habitation pour gagner du temps lors des interventions. Le SDIS et Oraim ont renforcé leur partenariat avec l'acquisition de matériel et d'équipements adaptés. Objectif, faciliter donc l'accès aux immeubles équipés du dispositif de contrôle d'accès vigique, un dispositif électronique utilisé pour sécuriser certains immeubles résidentiels tout en permettant l'entrée des professionnels autorisés.
0: Attention si vous empruntez le réseau de la Stas demain.
1: Il sera légèrement perturbé en raison d'un mouvement national. Si le tram circulera normalement comme la majorité des bus, les lignes M1, M3, M4 et M7 seront légèrement modifiées. Les lignes 22 et 23 circuleront selon les horaires vacances scolaires. Elle a 22 ans et étudie dans le Rhône voisin. Loane Ray succède à Lisa Carmona et devient Miss Excellence Loire-Forêt 2026. L'élection s'est tenue dans la nuit de samedi à dimanche à la Verrière sur le cours Foriel. Au terme de la soirée, Loane Ray a été sacrée devant Bianca Arrojo et Charlotte Delorme, ses deux premières dauphines. Mais alors, qui est cette jeune femme? Elle s'est confiée à Active Radio.
2: J'ai 22 ans, je vis à Saint-Jean-Bonnefonds et je réalise actuellement un master de droit à Lyon après une licence en psychologie. Mes études représentent beaucoup pour moi, donc j'aimerais pouvoir poursuivre. À la suite de mon master, je souhaiterais tenter l'école de magistrature pour devenir juge des affaires familiales. C'est un peu un rêve d'enfant qui pourrait se réaliser suite à mon master. Et c'est vrai que cette expérience pourrait accompagner mes études, qui est un autre rêve d'enfant, un rêve de petite fille plutôt.
1: L'élection de Miss Nationale aura lieu au printemps prochain.
0: En basket, la chorale de Rouen a bien entamé sa saison.
1: Ouais, pour son premier match en Betclic Elite samedi, les Coraliens se sont imposés sur le parquet de Boulazac. Score final 81 à 79, c'est très serré. Les hommes de Teddy Parker ont arraché la victoire dans le Money Time. Et puis, il y a du foot ce soir. Après avoir gagné contre la Turquie vendredi sur le score de 1-0, l'équipe de France de Zinedine Zidane va jouer son deuxième match dans cette longue trêve internationale. C'est la deuxième journée de la Ligue des Nations contre la Belgique. Coup d'envoi à 20h45. On rappelle que Kylian Mbappé a dû quitter le rassemblement après avoir été touché au genou contre la Turquie. En tout cas, le Rouennais Luca Dacunha, qui évolue à Côme en Italie, pourrait bien avoir sa chance ce soir en début ou en cours de match.
0: Et on passe à la météo du jour et de la semaine, Valentin.
1: On commence la semaine avec du soleil, même si le ciel va rester voilé toute la journée. Côté température, c'est encore une fois très agréable. 24 pour les maxis attendus à Firminy, 27 à Saint-Té, 28 à Saint-Galmier, 29 à Montbrison, 30 degrés si vous êtes à Feur ou à Boin-sur-Lignon, 30 degrés également à Rouen et à Charlieu. Pour le reste de la semaine, on aura le droit à une alternance entre nuages et éclaircies, mais aussi un peu de pluie, notamment dès mercredi après-midi.
0: Eh bien, merci beaucoup, Valentin. On te retrouvera tout à l'heure à 7h pour un nouveau point sur l'actu, le retour des hits avec Enrique Iglesias et tout de suite Manon Lisa, c'est le petit pêcheur.
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3: Et bienvenue dans le plus grand morning de la Loire. Bon début de semaine à tous. La semaine dernière, je vous parlais des destinations préférées des Ligériens. Et parmi les destinations, il y avait le Japon qui vient de battre un record incroyable. Je lisais ce matin que ce pays compte aujourd'hui plus de 100 000 personnes âgées de 100 ans et plus. Et une progression qui ne s'arrête pas parce que pour la 56e année consécutive, le nombre de centenaires augmente. Et c'est pas une petite hausse, puisqu'en 2025, c'est près de 8 000 centenaires supplémentaires. La longévité japonaise reste par contre très féminine. 87,6% des centenaires sont des femmes. Quel est leur secret? Alors, les spécialistes abordent 4 points. L'alimentation japonaise, riche en poissons, en algues, soja, aliments fermentés. L'activité physique quotidienne. Les Japonais marchent beaucoup. Les liens sociaux, ça c'est important. Le fait de rester connecté, entouré. Et puis un système de santé solide. Voilà de quoi prendre de bonnes résolutions. En tout cas, les mamies sont immortelles au Japon, ça c'est sûr. Lorraine Tatou arrive dans un instant. Et le taroscope de Stéline juste après. Bon début de journée, vous écoutez le plus grand morning de la Loire, soyez les bienvenus.

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1: Et voici votre taroscope de ce lundi 28 septembre. Les béliers, un peu de folie est nécessaire pour faire un pas de plus. Attention aux paroles que vous prononcez dans l'énervement. Taureau, vous allez découvrir une aptitude que vous n'avez jamais exploitée. Elle pourrait vous ouvrir une direction différente dans l'avenir. Les gémeaux, ne prenez pas tout en main comme à votre habitude. Laissez les autres se débrouiller. Occupez-vous de vous. Cancer, votre quotidien a sérieusement besoin d'être bousculé, vous fonctionnez depuis trop longtemps dans les mêmes automatismes. Les lions, eh bien, vous allez renouer avec le plaisir d'être entouré. Et cela vous fera le plus grand bien. Profitez, les vierges, vous retrouverez dans une situation cocasse qui provoquera quelques minutes embarrassantes, mais qui sera une belle anecdote à raconter. Les balances, appréciez la reconnaissance et les compliments pour le travail accompli. Tout le monde n'aurait pas été capable d'en faire autant. Scorpion, votre présence et votre écoute sont précieuses pour vos proches, mais attention à ne pas porter les problèmes à leur place. Sagittaire, la journée s'annonce avec des retards, des changements, des oppositions. Prenez cela avec le sourire, ça ira mieux demain. Capricorne, une personne âgée va vous transmettre quelque chose d'important. Écoutez, car cela vous servira prochainement et durablement. Les Verseaux, vous devriez pouvoir récupérer un droit, un avantage que vous avez longtemps laissé passer. Ne faites aucune concession. Enfin, Poisson, ne pensez pas que l'expérience détient toujours les réponses. Une personne jeune pourrait vous surprendre.
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0: C'est Nick Honesty and Jalousie. C'était l'été indien ce week-end encore dans la Loire. Du coup, qu'avez-vous fait ce week-end pour prolonger l'été? Eh bien, Catherine nous dit qu'à Saint-Paul en Jarret, il y avait Saint-Paul en fête avec comme thème la sculpture dans tous ses états, avec aussi plein d'autres exposants. C'était sympa. Merci Catherine d'avoir commenté. Rien de spécial pour Caroline. Et vous, qu'avez-vous fait pour prolonger cet été indien? Peut-être que vous êtes allé à la foire de Saint-Étienne, vous balader un petit peu. En tout cas, nous, on y sera tout à l'heure à partir de 10h15 en direct pour cette dernière journée depuis notre stand active à l'entrée du Parc Expo. Pour la suite des hits, Tom Lo et Stromae dans un instant, des fleurs. Et à 7h, on fera un nouveau point sur l'actu locale. À tout de suite.
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1: Allez, bon début de journée, bon lundi à tous, vous écoutez la radio de la Loire. Il est 7h. Et voici les infos avec Valentin Barthévion. Bonjour Valentin.
2: Bonjour Christophe, bonjour à tous.
1: À la une, elle va devoir jongler entre ses différentes missions.
2: Ouais, dans la nuit de samedi à dimanche, Loane Ray est devenue Miss Excellence Loire-Forêt 2026. L'élection s'est tenue à la Verrière à Saint-Étienne. Et c'est donc cette jeune femme de 22 ans, étudiante à Lyon, qui a remporté l'écharpe. Elle voit donc son quotidien être chamboulé. Elle s'est confiée à Active à ce sujet.
3: Dès que j'ai commencé ce master, je savais que j'allais participer à cette expérience et chaque jour j'essaye de m'organiser au mieux pour pouvoir concilier mes études, ma vie personnelle et cette expérience qu'est Miss Excellence. J'ai beaucoup de chance dans ce master, mes cours se condensent sur 3 jours, donc je suis assez disponible sur la fin de semaine pour pouvoir, j'ai d'autres passe-temps à côté, je réalise du bénévolat aussi, je réalise du sport, donc je vais devoir réussir à concilier tout ça au mieux, mais c'est justement ce qui me motive et c'est quelque chose que je suis très fière de pouvoir tenir cette année.
2: Et l'élection de Miss Nationale aura lieu au printemps prochain. Cette famille baldomérienne va se rappeler de ce week-end. Hier matin, à Saint-Galmier, les habitants d'une maison ont connu un réveil assez inhabituel. En ouvrant les volets, ils sont tombés sur un sanglier dans leur piscine. Encore vivant, on ne sait pas si l'animal voulait fuir les chasseurs ou s'il voulait simplement s'abreuver. Les pompiers et la brigade animalière se sont donc rendus sur place pour sortir le sanglier de l'eau, qui n'a malheureusement pas survécu.
1: Dans le reste de l'actualité, c'est un des records de saisie de résine de cannabis dans la Loire.
2: Ouais, d'après les informations de nos confrères du Progrès. Il y a une semaine, les policiers de l'Office anti-stupéfiants de Lyon ont découvert plus de 750 kilos de résine de cannabis dans le quartier de la Cotonne à Saint-Étienne. Deux individus, l'un de Firmini, l'autre de Saint-Étienne, ont été interpellés alors qu'ils chargeaient un fourgon en pleine journée. Au total, la valeur de la marchandise est estimée à 2 millions d'euros. Une arme de poing et des munitions également été retrouvés. Sur les routes, il va y avoir quelques fermetures de nuit cette semaine dans la Loire. D'abord à Saint-Thé, à Terre-Noire, pour des travaux sur ouvrage d'art. La RN88 sera fermée dans le sens Lyon-le-Puy les 4 prochaines nuits de 21h à 5h du matin. Ce sera au niveau du divergent N88, N488 à 72. Autre fermeture de nuit prévue sur l'A72 en direction du Puy, qui sera fermée à la circulation après le divergent A72, N488 à 47 les 2 prochaines nuits de 21h à 5h du matin.
1: En foot, un an après son incroyable parcours qui l'avait mené jusqu'au stade Geoffroy Guichard contre les Verts et Côté-Moins, est éliminé de la Coupe de France.
2: Ouais, ils ont été battus ce week-end lors du 4e tour face à Vosges. Saint-Just-Saint-Rambert a éliminé l'Étra. Le FCO Firmini a dominé 7-0 l'Olympique du Mont-Cel. Autre résultat marquant, la qualification du Forêt Rouennais, club de Détroit, qui a battu Villefontaine, qui évolue en R2. Au total, 12 clubs ligériens sur les 17 en lice se sont qualifiés. Le tirage au sort du 5e tour aura lieu mercredi soir à 18h30. En parlant de foot, il y a un match ce soir après avoir gagné contre la Turquie vendredi sur le score de 1-0. L'équipe de France de Zinedine Zidane va affronter la Belgique dans le cadre de la deuxième journée de Ligue des Nations. Coup d'envoi à 20h45. On rappelle que l'attaquant Kylian Mbappé a dû quitter le rassemblement après avoir été touché au genou contre la Turquie. En tout cas, le Rouennais Luca Dacunha, qui évolue à Côme en Italie, pourrait avoir sa chance en début ou en cours de match. Et puis, c'est le dernier jour de la foire internationale de Saint-Etienne. Si vous voulez y aller faire un tour, elle est ouverte de 10h à 18h. C'est gratuit pour tous. On rappelle que cette année, le thème de la foire, c'était la Thaïlande. Active sera bien sûr en direct encore aujourd'hui pour vous faire vivre l'événement.
1: Et on passe à la météo du jour et de la semaine, Valentin.
2: On commence la semaine avec du soleil, même si le ciel va rester globalement voilé toute la journée. Côté température, c'est encore une fois agréable. 24 degrés pour les maxis à Firmini, 27 à Saint-Étienne, 28 à Saint-Galmier, 29 à Montbrison. Et jusqu'à 30 degrés attendus à Feur, à Bouin-sur-Lignon, à Roanne ou encore à Charlieu. Pour ce qui est du reste de la semaine, eh bien on aura le droit à une alternance entre nuages et éclaircies, mais aussi un peu de pluie en fin de semaine, et ce, dès mercredi après-midi.
1: Eh bien, merci Valentin, à tout à l'heure. Voici pour le retour des hits Shakira et Maluma avec Agua.
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3: Et bienvenue dans le plus grand morning de la Loire. Elisa me rejoint. Comment ça va en ce lundi matin, Elisa?
4: Ça va et toi, Christophe?
3: Ça va très bien, je te remercie. C'est le thème du jour d'ailleurs. On vous demande un peu ce que vous avez fait ce week-end, l'été indien dans la Loire. Est-ce que t'as pu bien en profiter?
4: Bah, j'ai pas mal taffé, mais ouais, je suis sortie le samedi soir. Il y avait la soirée, tu sais, bière, mousse, je sais pas quoi, en centre-ville et c'était super chouette.
3: Ah bah non, mais je connais pas. Bah,
4: les Skidibé Pépettes, elles ont mis le feu.
3: Ah bah tu nous parleras de tout ça justement si vous aussi vous avez fait quelque chose de sympa, vous avez prolongé l'été, les ambiances estivales. Comme Elisa, eh bien, dites-le nous sur Instagram et sur Facebook. On en reparle dans un instant. Je suis impatient de savoir quelle était cette soirée bière et mousse. De savoir quelle était cette soirée bière et mousse. Tu nous en

0: tous les albums, tous les singles.
1: Ouais, je pense que ça va le faire. N'hésitez pas, en tout cas, il vous reste de la place, on en reparle. Purple Disco Machine, et dans un instant, le standard avec Elisa, on offre la dernière sélection aujourd'hui.
0: Du voyage?
1: Et oui, pour le voyage.
0: Oh là là.
1: Et t'as encore des places de foire aussi ou pas?
0: Je te dirai.
1: Mais
0: après, tu sais, ça ferme à peu près vers 14h. Les exposants commencent à partir doucement, mais sûrement.
1: Ouais, mais on va aller jusqu'au bout quand même.
0: Allez, ok.
1: On va jusqu'au bout parce qu'il y a Lolo aussi qui est là dans le drive active. Donc on va y aller tranquille jusqu'au bout. Purple Disco Machine, voici Hypnotize.

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1: 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Eh bien, il faut répondre à cette question maintenant. En Thaïlande, qu'est-ce qu'un tuk-tuk? C'est un dessert à la noix de coco ou un petit taxi motorisé à trois roues? Vous avez la réponse. Elisa vous attend maintenant au standard. Bonne chance.
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1: Ah, il ne faut pas traîner quand on lance ce jeu de sélection pour la Thaïlande. Elisa, qui a-t-on au standard?
2: C'est Stéphanie de Saint-André-le-Puy.
1: Bonjour Stéphanie.
3: Bonjour.
1: Bienvenue à toi. Tu fais quoi dans la vie, Stéphanie?
3: Je suis professeur de l'école.
1: Ah, très bien. Et dans quelle école, tu peux nous le dire?
3: École de mai.
1: De mai, très très bien. Eh bien écoute, très bien. Je te souhaite bonne chance pour ce tirage au sort. Tu es à deux doigts d'être sélectionné, mais je pense que tu as la réponse en Thaïlande. Qu'est-ce qu'un tuk-tuk, un dessert à la noix de coco ou un petit taxi motorisé à trois roues?
3: Un taxi motorisé.
1: Oui, bah, c'est une bonne réponse, Stéphanie. Le tuk-tuk, un des symboles de Bangkok. Ce petit scoot, je ne sais pas à quoi ça ressemble. C'est un tuk-tuk, quoi.
3: J'ai été à la fois pour essayer de jouer, mais je n'ai pas gagné. Alors.
1: Et bah, voilà.
3: Je suis bien contente.
1: Et bah, tu as bien fait de nous appeler ce matin. Au moins avec nous, tu es sélectionné. Le tirage au sort, c'est très prochainement et tu en fais partie. Je te souhaite une bonne semaine, Stéphanie.
3: Oui, je voulais dire bonjour à toutes les familles Guadarfeuille qui se reconnaîtront.
1: Et bah écoute, on passe.
2: On leur fait un bisou aussi.
1: On leur fait un bisou aussi, bien évidemment. Merci à toi, Stéphanie. Bonne journée
3: Les
1: petits. Ciao. Voici pour le retour des hits Rosalia, The Weeknd, La Fama. Merci beaucoup, Elisa.
2: J'adore.
1: Et on rejouera tout à l'heure pour la Thaïlande.

0: Fall to the Floor. Il y aura aussi Imagine Dragons juste avant les infos. Et avant ça, un petit point sur les conditions de circulation.
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0: 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Et on fait un point sur vos conditions de circulation. Bien évidemment, ce lundi matin, c'est compliqué sur la RN88 dès la sortie de Firminy jusqu'à Saint-Étienne. Un peu de monde sur la rocade ouest, au sommet, au niveau de Roche-la-Molière. Et puis un peu d'attente sur la D498 lorsque vous arrivez de Saint-Marcelin.
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0: On fait un nouveau point sur l'actu local avec Valentin Barthévion. Bonjour Valentin.
1: Bonjour Christophe, bonjour à tous.
0: À la une, c'est un des records de saisie de résine de cannabis dans la Loire.
1: Ouais, d'après les informations de nos confrères du Progrès, il y a une semaine, les policiers de l'office anti-stupéfiant de Lyon ont découvert plus de 750 kilos de résine de cannabis dans le quartier de la Cotonne à Saint-Étienne. Deux individus, l'un de Firminy, l'autre de Saint-Étienne, ont été interpellés alors qu'ils chargeaient un fourgon en pleine journée. Au total, la valeur de la marchandise est estimée à 2 millions d'euros. Une arme de poing et des munitions ont également été retrouvées. Dans le reste de l'actualité, le SDIS de la Loire va pouvoir accéder plus rapidement aux immeubles d'habitation pour gagner du temps lors des interventions. Le SDIS et Oraim ont renforcé leur partenariat avec l'acquisition de matériel et d'équipements adaptés. Objectif donc faciliter l'accès aux immeubles équipés du dispositif de contrôle d'accès Vigic, un dispositif électronique utilisé pour sécuriser certains immeubles résidentiels tout en permettant l'entrée des professionnels autorisés.
0: Attention si vous empruntez le réseau de la Stas demain.
1: Ouais, il sera légèrement perturbé en raison d'un mouvement national. Si le tram circulera normalement comme la majorité des bus, les lignes M1, M3, M4 et M7 seront légèrement modifiées. Les lignes 22 et 23 circuleront selon les horaires vacances scolaires. Le trafic TER peut lui aussi être perturbé. Elle a 22 ans et étudie dans le Rhône voisin. Loan Ray succède à Lisa Carmona et devient Miss Excellence Loire Forêt 2026. L'élection s'est tenue dans la nuit de samedi à dimanche à la Verrière sur le cours Foriel. Au terme de la soirée, Loan Ray a été sacrée devant Bianca Arroggio et Charlotte Delorme, ses deux premières dauphines. Mais alors, qui est cette jeune femme? Elle s'est confiée à Active.
2: J'ai 22 ans, je vis à Saint-Jean-Bonnefonds et je réalise actuellement un master de droit à Lyon après une licence en psychologie. Mes études représentent beaucoup pour moi, donc j'aimerais pouvoir poursuivre. À la suite de mon master, je souhaiterais tenter l'école de magistrature pour devenir juge des affaires familiales. C'est un peu un rêve d'enfant qui pourrait se réaliser suite à mon master. Et c'est vrai que cette expérience pourrait accompagner mes études, qui est un autre rêve d'enfant, un rêve de petite fille plutôt.
1: L'élection de Miss Nationale aura lieu au printemps prochain.
0: En basket, la chorale de Rouen a bien entamé sa saison.
1: Ouais, pour son premier match de Betclic Elite samedi, les Coraliens se sont imposés sur le parquet de Boulazac. Score final 81 à 79, c'était très serré. Les hommes de TJ Parker ont arraché la victoire dans le Money Time. Et puis, il y a du foot ce soir. Après avoir gagné contre la Turquie vendredi dernier sur le score de 1-0, l'équipe de France de Zinedine Zidane va jouer son deuxième match dans cette longue trêve internationale. C'est la deuxième journée de la Ligue des Nations contre la Belgique. Coup d'envoi à 20h45. On rappelle que Kylian Mbappé a dû quitter le rassemblement après avoir été touché au genou contre la Turquie. En tout cas, le Rouennais Lucas Dacuña, qui évolue à Côme en Italie, pourrait avoir sa chance en début ou en cours de match.
0: Et on termine par la météo de ce lundi et de cette semaine.
1: Eh bien, on commence avec du soleil, hein, même si le ciel va rester voilé globalement toute la journée. Côté température, c'est assez agréable. On continue avec des températures satisfaisantes. 24 degrés pour les maxis à Firminy, 27 à Saint-Étienne, 28 à Saint-Galmier, 29 à Montbrison, 30 degrés pour les maxis si vous êtes du côté de Feur, 30 également à Bouin-sur-Lignon, à Rouen et à Charlieu. Pour le reste de la semaine, ce sera assez mitigé. On aura une alternance entre nuages et éclaircies, mais aussi un peu de pluie en fin de semaine dès mercredi, où ce sera assez nuageux.
0: Ah ben merci Valentin, on te retrouve dans un instant. Les petites infos du jour arrivent. Avant cela, Pierre Garnier, voici l'horizon.
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0: Bon morning de la Loire, les petites infos du jour. Bonjour.
1: Bonjour, nous sommes le 28 septembre et bonjour pour trouver la bonne fête du jour. Moi, j'ai Venceslas.
2: Moi, j'ai Clara.
1: Ah bah, très bien, et bah, on y va pour Clara alors.
2: Bah ouais, les Clara, elles sont en plus plutôt lumineuses, spontanées, elles sont toujours partantes pour apporter de la bonne humeur dans les groupes.
1: Très bien.
2: Il faut les glorifier quand même, ça.
1: Très bien, du coup, tu confirmes
3: c'est... Non, Clara, c'est pas aujourd'hui.
1: Ah bah, c'est pas aujourd'hui.
3: Confirmé, c'est sûr, c'est le 11 août.
1: Ah bah voilà. De toute façon, c'est le bordel dans les fêtes. Moi, je vous le dis, c'est un sacré bordel ces fêtes. Avant,
3: si c'était
1: aujourd'hui simple.
3: Que j'avais oublié, je me serais fait engueuler.
1: Ah bah, je pense.
3: C'est le 11 août, Clara.
1: Bon, bah ouais.
3: Sûr et certain.
1: De toute façon, c'est pas la première fois que ça arrive. Voilà. Donc,
3: ouais, mais c'est fait. De toute façon, c'est souvent.
1: Oui. Bonne fête à tout le monde.
3: Oui, voilà. Et surtout à Clara.
1: Ouais, bah oui, à Clara. Ah. Du coup, Valentin, pour toi, c'est deux occasions de lui fêter sa fête, t'imagines ?
3: Ouais.
1: Elle va être heureuse. Le 28 septembre 1980, la nouvelle gare de Saint-Étienne-Carnot est mise en service. Cette fameuse gare orange, vous la voyez ?
3: Ouais.
1: Vous l'aimez, question design ?
2: Moi, c'est stylé, là, avec son tunnel, ouais. Elle a de la gueule.
1: Design 70-80, c'est Monsieur Benet qui a dû composer avec pas mal de contraintes, d'ailleurs. Construire une gare sur un viaduc, il y a deux quais de 150 mètres qui sont donc suspendus au-dessus de la ville. Et en effet, bah, c'est son habillage, sa structure métallique orange et grande vitre dite solaire. Moi, elle m'a toujours fait penser à un TGV. Alors vous avez peut-être pas connu le TGV orange. Non, vous l'avez connu, le TGV orange. Voilà, le premier. Faut dire que dans ces années-là, dans les années 80, voilà.
2: On avait le droit à la couleur encore.
1: Et oui, exactement. Et donc, moi, j'ai toujours pensé que cette gare, elle me faisait penser à un TGV. Et je me suis renseigné, non, il n'y a pas vraiment, en tout cas, l'architecte M. Benet dit qu'il n'y a pas eu d'inspiration. Et puis, c'est vrai que la gare est sortie un an avant, finalement, que le TGV Sud-Est entre officiellement en service. Voilà, donc c'était aujourd'hui un anniversaire, celui de la gare de Saint-Étienne-Carnot. 28 septembre 90, alors ça, vous connaissez la Game Boy ?
2: Oui.
1: Vous avez joué à la Game Boy un petit peu ?
2: Moi, oui.
1: Ouais, Valentin, non.
2: Ah, c'est ça, les cardages. Oui. Je le savais.
1: Mais moi, j'ai joué, mais certainement pas la même que la vôtre. Même, elle n'était pas encore en couleur. Et dessus, on jouait à Tetris. Et Super Mario, c'est les deux jeux qui ont contribué à sa légende. La petite console grise de Nintendo a débarqué en 1990. Il y a 36 ans déjà. Compacte, robuste. Oui, je confirme qu'elle était robuste. En tout cas, ça a été un énorme succès à travers le monde. C'est même aux États-Unis. Alors là, plus d'un million d'exemplaires vendus en seulement quelques semaines. Voilà, des bons souvenirs de Game Boy. Je vous propose de passer au bon mot du jour. Il m'a fait marrer, celui-ci. Quand le chat n'est pas là, les souris vérifient quand même s'il n'a pas mis une caméra. Non, bon, ok. Louise Attaque, je t'emmène au vent. Je t'emmène au vent sur la radio de la Loire.
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0: l'horoscope de Stéline. Voici votre taroscope du jour. Bélier, attention aux paroles que vous prononcez dans l'énervement. Elles pourraient vous être très préjudiciables. Les taureaux, vous allez découvrir une aptitude que vous n'avez jamais exploitée. Elle pourrait vous ouvrir une direction différente dans l'avenir. Les gémeaux, ne prenez pas tout en main, comme à votre habitude. Laissez les autres se débrouiller. Occupez-vous de vous. Cancer, votre quotidien a sérieusement besoin d'être bousculé. Vous fonctionnez depuis trop longtemps dans les mêmes automatismes. Lion, vous allez renouer avec le plaisir d'être entouré. Cela vous fera le plus grand bien. Profitez. Les vierges, vous vous retrouverez dans une situation cocasse qui provoquera quelques minutes embarrassantes, mais qui sera une belle anecdote à raconter. Balance, appréciez la reconnaissance et les compliments pour le travail accompli. Tout le monde n'aurait pas été capable d'en faire autant. Scorpion, votre présence et votre écoute sont précieuses pour vos proches, mais attention à ne pas porter les problèmes à leur place. Sagittaire, la journée s'annonce avec des retards, des changements, des oppositions. Prenez cela avec le sourire, ça ira mieux demain. Capricorne, une personne âgée va vous transmettre quelque chose d'important. Écoutez, car cela vous servira prochainement et durablement. Les Verseaux, vous devriez pouvoir récupérer un droit, un avantage que vous avez longtemps laissé passer. Ne faites aucune concession. Enfin, Poisson, ne pensez pas que l'expérience détient toujours toutes les réponses. Une personne jeune pourrait vous surprendre.
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2: Et bienvenue dans le plus grand morning de la Loire, avec Elisa qui est avec à mes côtés. Et je voulais vous parler ce matin du nouveau record que vient de battre le Japon. Le Japon qui, on en parlait la semaine dernière, une des destinations préférées des habitants de la Loire.
3: Bah oui, voyages. Ça fait rêver.
2: Ça fait rêver le Japon, de plus en plus, je vous comprends bien. En tout cas, il vient de décrocher un nouveau record à faire pâlir tous les autres. Ils ont plus de 100 000 personnes âgées de 100 ans et plus, c'est incroyable.
3: C'est stylé,
2: oui,
3: il faut qu'ils nous donnent leur secret.
2: Oui, bah, alors il y a 4 petits points qu'on va évoquer qui permettraient de justifier ça. En tout cas, en 2026, encore une hausse, 8 000 personnes de plus.
3: Ah ouais, ça carbure là-bas.
2: Oui, mais t'as raison, oui. Alors apparemment, les spécialistes disent l'alimentation japonaise, poisson, algues, soja, alimentation fermentée, portions raisonnables aussi.
3: Je suis pas mal là-dessus, les volontés, c'est mon petit truc aussi.
2: Bon, est-ce que tu es sur l'activité physique quotidienne?
3: Marcher jusqu'à la radio, ça le fait ou pas?
2: Oui, ça marche. Les Japonais misent sur la marche, les tâches du quotidien, le fait de rester actif en fait.
3: Je bouge par contre, ça c'est ok.
2: Voilà, t'en as deux. Les liens sociaux, oui t'en as.
3: Ouais,
2: je confirme.
3: Ouais.
2: Le fait de rester connecté, entouré, utile à la communauté. Et en fait, un système de santé solide. Bon, bah, on l'a quand même en France.
3: On devrait être pas mal. Hein. Si je fais 104 ans, je vois 2100. Donc, je suis super chaud.
2: Et bah, oui, bah, je suis d'accord avec toi. Bah, voilà, on a pas mal de points pour aller aux 100 ans pour suivant. Voilà, les mamies sont vraiment immortelles au Japon parce que les femmes représentent quand même 87,6% des centenaires.
3: Yeah.
2: Et ouais, comme d'habitude.
3: Stylé.
2: Soit plus de 94 000 japonaises quand même. C'est énorme ce classement. En tout cas, voilà, je voulais vous en parler ce matin. Merci Elisa, on se retrouve dans quelques instants pour la suite des Naika One Track Mind. Et il y aura un petit point sur vos conditions de circulation. Juste après ça, bougez pas.
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2: Ça circule pas mal et ça bloque pas mal ce matin autour de Saint-Etienne, tout d'abord en venant de Firminy, quasiment après la sortie de Firminy jusqu'à Saint-Etienne. Dans l'autre sens également, ça coince lorsque vous arrivez sur Saint-Etienne au niveau de la Chabure pour rejoindre la 72. On a pas mal de monde sur la rocade ouest ce matin, c'est bien chargé depuis Roche-la-Molière en direction de Villars. Circulation un peu difficile lorsque vous entrez sur Saint-Etienne en direction de Saint-Priest-en-Jarret et puis au niveau d'Andrézieux, compliqué également sur la 72 depuis Vauchette ou depuis Saint-Marcelin. Il y a d'ailleurs eu un accident apparemment ce matin. Si vous avez plus d'infos, n'hésitez pas à nous le communiquer. Nika, One Track Mind et Riviera arrivent pour la suite des hits.
0: Un bouchon, un radar, partagez vos infos au 04 77 420 400. 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
1: Et je vous souhaite un très bon début de journée à l'écoute du plus grand morning de la Loire. Il est 8h. Et voici les infos présentées par Valentin Barthévion. Bonjour Valentin.
2: Bonjour Christophe, bonjour à tous.
1: À la une, elle va devoir jongler entre ses différentes missions.
2: Ouais, dans la nuit de samedi à dimanche, Loane Ray est devenue Miss Excellence Loire-Forêt 2026. L'élection s'est tenue à la Verrière à Saint-Etienne. Et c'est donc cette jeune femme de 22 ans, étudiante à Lyon, qui a remporté l'écharpe. Elle voit donc son quotidien être chamboulé, elle s'est livrée à Active.
3: Dès que j'ai commencé ce master, je savais que j'allais participer à cette expérience. Et chaque jour, j'essaye de m'organiser au mieux pour pouvoir concilier mes études, ma vie personnelle et cette expérience qu'est Miss Excellence. Mes cours se condensent sur 3 jours, donc je suis assez disponible sur la fin de semaine pour pouvoir... j'ai d'autres passe-temps à côté, je réalise du bénévolat aussi, je réalise du sport, donc je vais devoir réussir à concilier tout ça au mieux. Mais c'est justement ce qui me motive et c'est quelque chose que je suis très fière de pouvoir tenir cette année.
2: Et l'élection de Miss Nationale aura lieu au printemps prochain. Cette famille baldomérienne va se rappeler de ce week-end. Hier matin, à Saint-Galmier, les habitants d'une maison ont connu un réveil assez inhabituel. En ouvrant les volets, ils sont tombés sur un sanglier dans leur piscine, encore vivant à ce moment. On ne sait pas si l'animal voulait fuir les chasseurs ou s'il voulait simplement s'abreuver. Les pompiers et la brigade animalière se sont alors rendus sur place pour sortir le sanglier de l'eau qui n'a malheureusement pas survécu.
1: Dans le reste de l'actu, c'est un des records de saisie de résine de cannabis dans la Loire.
2: Ouais, d'après les informations de nos confrères du Progrès, il y a une semaine, les policiers d'office anti-stupéfiants de Lyon ont découvert plus de 750 kilos de résine de cannabis dans le quartier de la Cotonne à Saint-Etienne. Deux individus, l'un de Firminy, l'autre de Saint-Etienne, ont été interpellés alors qu'ils chargeaient un fourgon en pleine journée. Au total, la valeur de la marchandise est estimée à 2 millions d'euros. Une arme de poing et des munitions ont également été retrouvées. Sur les routes, attention, il va y avoir quelques fermetures de nuit encore cette semaine dans la Loire, d'abord à Saint-Étienne-Terre-Noire pour des travaux sur ouvrage d'art. La RN88 sera fermée dans le sens Lyon-le-Puy les 4 prochaines nuits de 21h à 5h du matin au niveau du divergent N88, N488 à 72. Autre fermeture de nuit prévue sur l'A72 en direction du Puy qui sera fermée à la circulation après le divergent A72, N488 à 47. Les 2 prochaines nuits de 21h à 5h, on vous a mis toutes les infos sur activeradio.com.
1: En foot, un an après son incroyable parcours qui l'avait mené jusqu'au stade Geoffroy Guichard contre les Verts, Côté moins est éliminé de la Coupe de France.
2: Ouais, ils ont été battus ce week-end lors du 4e tour face à Vosges. Saint-Just-Arambert a éliminé l'Etra. Le FCO Firminy a dominé 7-0 l'Olympique du Moncel. Autre résultat marquant, la qualification du Forêt Rouennais, club de Détroit qui a battu Villefontaine qui évolue en R2. Au total, 12 clubs ligériens sur les 17 en lice se sont qualifiés. Le tirage au sort du 5e tour aura lieu mercredi soir à 18h30. En parlant de foot, il y a un match ce soir après avoir gagné contre la Turquie vendredi sur le score de 1-0. L'équipe de France de Zinedine Zidane va affronter la Belgique dans le cadre de la deuxième journée de la Ligue des Nations. Coup d'envoi à 20h45. On rappelle que Kylian Mbappé a dû quitter le rassemblement après avoir été touché au genou contre la Turquie. Et puis, c'est le dernier jour de la foire internationale de Saint-Etienne. Si vous voulez y aller faire un tour, elle est ouverte de 10h à 18h. C'est gratuit pour tous. On rappelle que cette année, le thème de la foire, c'était la Thaïlande. Active sera bien sûr en direct encore aujourd'hui pour vous faire vivre l'événement.
1: Et on passe à la météo du jour et de la semaine, Valentin.
2: Ouais, ben on commence la semaine avec du soleil, même si le ciel va rester globalement voilé toute la journée. Pour ce qui est des températures, c'est quasiment comme hier et comme les jours précédents. 24 degrés attendus pour les maxi à Firminy, 27 à Saint-Etienne, 28 du côté de Saint-Galmier, 29 à Montbrison, 30 degrés à Feur, à Bouin-sur-Lignon et à Roanne. Pour ce qui est du reste de la semaine, c'est assez mitigé. On aura le droit à une alternance entre nuages et éclaircies, mais aussi un peu de pluie dès mercredi.
1: Merci, c'est Alexandra, notre commerciale nous ramène de la terrine aujourd'hui. On saura chez qui était le sanglier à Saint-Galmier. Merci Valentin. Pour le retour des hits, en attendant le quiz expresso, Rosé et Bruno Mars, ça pâté.
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1: Bienvenue dans le plus grand morning de la Loire, le quiz expresso. Je l'adore celui-ci. Le petit quiz qui réveille vos neurones le matin. Le temps de se faire couler un café, c'est 30 secondes. Il faut donner un maximum de bonnes réponses. Elisa, qui joue avec nous ce matin?
2: C'est Jessica, oui, sur Charlieu.
1: Ah, Jessica, bonjour.
3: Bonjour.
1: Bienvenue à toi. Tu as déjà joué avec nous, je crois, depuis le début de la saison, c'est ça?
3: C'est ça.
1: Bon, tu avais fait combien de points, Jessica? Je me souviens plus. 6. Ah, on tient du lourd là. Ah,
2: j'ai bien sélectionné. Hein.
1: Et tu avais gagné ou pas? Non.
3: Non. Et ouais, c'est tirage au sort.
1: Ah ouais, c'était injuste ça. Mais bon, c'est la règle du jeu, injuste, mais c'est la règle. Rappelle-nous, tu fais quoi dans la vie, Jessica?
3: Je suis assistante maternelle.
1: Ah, très bien. Donc tu as des petits à la maison là?
3: Oui.
1: Allez, 30 secondes, ça dure pas longtemps, on y va. Attention.
0: Oh, avec Chocolatisant et la cabane à café.
1: Tu connais le principe, si jamais t'as pas la réponse, faut quand même me donner une réponse, même fausse. On y va, attention Jessica, chrono, c'est parti. Dans quel sport peut-on faire un strike?
3: Le bowling.
1: Oui, combien font 13 plus 27?

0: est aussi appelé le col du Grand, qui est aussi appelé le col du Grand Bois, c'est le col de la République.
1: Ouais. Ouais, je vois. Il y a quand même eu 5 points. Hein.
0: Ah, c'est très bien, c'est Jessica. Bah, j'espère que ça suffira cette semaine, en tout cas.
2: J'espère. Je croise les doigts.
0: Merci d'avoir joué avec nous, en tout cas. Merci Jessica.
2: Merci, bonne journée.
0: Bonne journée à toi aussi. Ciao. Merci beaucoup, Elisa. Si vous voulez vous inscrire d'ailleurs, les auditeurs peuvent t'appeler. 04 77 420 400 maintenant pour jouer avec nous cette semaine. Voici le retour des hits. Alizé, c'est moi Lolita. Bon début de journée. 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

capitaine encore. Qu'avez-vous fait pour prolonger cet été? Alors, il y a Catherine qui nous dit qu'à Saint-Paul-en-Jarret, il y avait Saint-Paul en fête. Voilà, plein d'animations. Apparemment, super sympa. Jean-Claude, lui, il a fait une totale été. Repas sur la terrasse, vélo, balade et Delphine, un barbecue, bien sûr. Et vous, la team, vous avez fait quoi durant ce

0: week-end. Parle-nous de cette soirée mousse, Elisa.
1: Oui, bah alors c'était pas vraiment une soirée mousse, hein, c'était plus une soirée bière, mais c'était, tu sais, vers l'ancienne Fnac en centre-ville, vers Hôtel de Ville. Il y a un nouveau parc, je ne l'avais jamais vu. C'était génial. Il y avait pas mal de DJ et des DJettes, dont les Skiddy Bee Pépettes. Et elles m'ont régalé. On a dansé comme des fous. Ça nous a fait trop du bien.
0: Bah, génial. Je connaissais
1: avec
0: pas
1: la cuisine.
0: Non plus ce petit parc, d'accord.
1: Ouais.
0: Il faudrait que j'aille voir ça.
1: Donc, c'est très choupi.
0: Donc, belle soirée.
1: Belle découverte.
0: Choupi.
1: Puis j'ai bossé le reste du temps. J'ai pas trop profité du soleil.
0: Bon, c'est bien. Une belle petite soirée quand même. Valentin, est-ce que tu as fait la fête toi aussi?
2: Vendredi soir, je suis allé à un concert.
0: D'accord, quel concert? Tu peux nous dire?
2: Moi, je suis allé voir un artiste en particulier qui s'appelle Opinard.
0: Ouais.
2: Voilà, je sais pas si tu connais ou si vous connaissez. Donc voilà, je suis allé avec Clara tranquillement, et après le week-end, je suis resté avec elle aussi. Hein. Je suis allé chez ses parents tranquille.
0: Tranquille. Il joue quoi ce gars? Opinard, tu dis?
2: Ouais, Opinard. Allez écouter.
1: L'un c'est la bière, l'autre c'est le pinard.
0: Ouais, exactement.
2: Allez écouter, hein, franchement, c'est très très bien.
0: Et c'est quel style?
2: C'est un peu R&B, rap, un peu voilà.
0: Ok, il est du coin?
2: Comment?
0: Il est du coin?
2: Non, il est de Bordeaux.
0: D'accord, ok. Bon, bah écoute, pour cette.
2: Mais il était à Saint-Etienne, je sais plus le nom là, du festival qu'il y avait.
1: C'était au Picorio.
2: Ouais, voilà.
0: Ah oui.
2: PHMN, un truc du genre, phénomène,
0: très, très bien.
2: Un festival.
1: Ouais, c'est bien pour les étudiants, il y a plein de trucs en ce moment. N'hésitez pas à regarder, il y a plein d'événements.
0: Eh ben merci pour les bons plans. Moi, je n'ai rien fait non plus, donc à part un peu de bricolage, mais je me suis reposé. C'était un week-end bien chill, bien agréable, comme on aime, qui permettent de rattaquer en forme le plus grand morning de la Loire. Merci pour tous vos bons plans, l'équipe. C'est sympa comme tout. Voici Ed Sheeran, Shape of You. Et puis, si vous avez vous aussi vous avez vécu un bon moment cet été, bien, n'hésitez pas à nous en faire part sur Instagram et sur Facebook.

0: Radio de la Loire et on fait un point sur vos conditions de circulation. À tout de suite.
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0: Oui, mes amis, c'est compliqué ce matin autour de Saint-Etienne au niveau de la circulation. Beaucoup de monde, comme d'habitude, RN 88 depuis Firminy jusqu'à Saint-Etienne. Il y a du monde après la Chablure pour accéder à l'A72. La 72 maintenant, compliqué lorsque vous venez d'Andrézieux. Déjà, ça coinçait tout à l'heure sur la D498 depuis Saint-Marcelin. Il y a eu un accident un peu avant le rond-point d'Andrézieux. Puis on a du monde, ça circule un peu en accordéon dans la descente d'Andrézieux jusqu'à Saint-Étienne. Et puis un bouchon qui se prolonge ensuite jusqu'au tunnel de la Terrasse. Soyez patients.
1: Un bouchon, un radar, partagez vos infos au 04 77 420 400. 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
1: Et bienvenue dans le plus grand morning de la Loire. Une question pour toi, Elisa. Bonsoir, est-ce que t'aimes t'ambiancer sur J'irai où tu iras de Céline Dion, par exemple?
2: Mais bien sûr, les basiques. J'adore.
1: Les basiques.
2: Là. J'essaie de gagner des places partout. Tu sais, je suis sur Instagram, je participe. J'aimerais amener ma mère, mais j'arrive pas.
1: Ah, pour Paris?
2: Bah oui.
1: Eh oui.
2: Bah oui, mais je peux peut-être déjà aller à Rouen, c'est ça?
1: Ouais, et à Saint-Étienne. En effet, ouais. c'est vendredi et samedi soir, le spectacle tribute qui est bien tombé. Hein. C'était pas fait exprès avec les dates de Céline Dion à Paris, mais c'est bien tombé. Un chouette spectacle. 4 nanas qui chantent Céline Dion. D'ailleurs, oui, tu l'as rappelé tout à l'heure, tu as bien fait. On était à Style, on a proposé un showcase avec 2 des 4 chanteuses.
2: C'était le feu, ouais. J'ai vu des stories, ça avait l'air d'être dingue.
1: C'est génial. Mmh. Elles ont vraiment des voix de dingue. Elles reprennent Céline Dion un peu à leur façon, mais vraiment des voix, des covers incroyables. On ferme les yeux, on a l'impression d'écouter Céline Dion. Elles seront 4 accompagnées d'un orchestre, donc c'est pas que de la bande son. Et il reste des places. Alors nous, on en a plus à vous offrir. Hein. On a tout filé. Vendredi soir, ce sera au Zénith de Saint-Étienne et au Scarabée à Rouen samedi. Donc si vous voulez,
2: ça s'enchaîne.
1: Bah ouais, faut aller sur les plateformes pour acheter vos places, mais faites vite parce qu'il en reste plus beaucoup. En tout cas, le meilleur des tributes sur Céline Dion. C'est Génération Céline et c'est un événement Active Radio. Merci Elisa. On se retrouve dans un instant. Les infos avec Valentin. Ce sera juste après ça, Coldplay.

0: paix à l'instant sur la radio de la Loire. Il est 8h30, passé d'une petite minute. Voici les infos présentées par Valentin Barthévian. Bonjour Valentin.
1: Bonjour Christophe, bonjour à tous.
0: À la une, c'est un des records de saisie de résine de cannabis dans la Loire.
1: Ouais, d'après les informations de nos confrères du Progrès, il y a une semaine, les policiers de l'office anti-stupéfiants de Lyon ont découvert plus de 750 kilos de résine de cannabis dans le quartier de la Cotonne à Saint-Etienne. Deux individus, l'un de Firminy, l'autre de Saint-Etienne, ont été interpellés alors qu'ils chargeaient un fourgon en pleine journée. Au total, la valeur de la marchandise est estimée à 2 millions d'euros. Une arme de poing et des munitions ont également été retrouvées. Dans le reste de l'actualité, le SDIS de la Loire va pouvoir accéder plus rapidement aux immeubles d'habitation. Pour gagner du temps lors des interventions, le SDIS et ORAIM ont renforcé leur partenariat avec l'acquisition de matériel et d'équipements adaptés. Objectif, faciliter l'accès des pompiers aux immeubles équipés du dispositif de contrôle d'accès Vigic, un dispositif électronique utilisé pour sécuriser certains immeubles résidentiels, tout en permettant l'entrée des professionnels autorisés.
0: Attention si vous empruntez le réseau de la Stas demain.
1: Ouais, il sera légèrement perturbé en raison d'un mouvement national de grève. Si le tram circulera normalement comme la majorité des bus, les lignes M1, M3, M4 et M7 seront légèrement modifiées. Les lignes 22 et 23 circuleront selon les horaires vacances scolaires. Le TER risque lui aussi, le trafic TER risque lui aussi d'être perturbé. Elle a 22 ans et étudie dans le Rhône voisin. Loane Ray succède à Lisa Carmona et devient Miss Excellence Loire Forêt 2026. L'élection s'est tenue dans la nuit de samedi à dimanche à la Verrière sur le cours Fauriel à Saint-Etienne. Au terme de la soirée, Loane Ray a été sacrée devant Bianca Arrojo et Charlotte Delorme, ses deux premières dauphines. Mais alors, qui est cette jeune femme? Elle s'est confiée à Active.
2: J'ai 22 ans, je vis à Saint-Jean-Bonnefonds et je réalise actuellement un master de droit à Lyon, après une licence en psychologie. Mes études représentent beaucoup pour moi, donc j'aimerais pouvoir poursuivre. À la suite de mon master, je souhaiterais tenter l'école de magistrature pour devenir juge des affaires familiales. C'est un peu un rêve d'enfant qui pourrait se réaliser suite à mon master. Et c'est vrai que cette expérience pourrait accompagner mes études, qui est un autre rêve d'enfant, un rêve de petite fille plutôt.
1: L'élection de Miss Nationale aura lieu au printemps prochain.
0: En basket, la chorale de Rouen a bien entamé sa saison.
1: Ok, oui, pour son premier match en Betclic Elite samedi, les Coraliens se sont imposés sur le parquet de Boulazac. Score final 81 à 79, c'était donc très serré. Hein. Les hommes de Teddy Parker ont arraché la victoire dans le Money Time. Et puis, il y a du foot ce soir après avoir gagné contre la Turquie vendredi sur le score de 1-0. L'équipe de France de Zinedine Zidane va jouer son deuxième match de cette longue trêve internationale. C'est la deuxième journée de la Ligue des Nations contre la Belgique. Coup d'envoi ce soir à 20h45. On rappelle que Kylian Mbappé a dû quitter le rassemblement après avoir été touché au genou contre la Turquie. En tout cas, le Rouennais Lucas Dacuña, qui évolue à Côme en Italie, pourrait avoir sa chance en début ou en cours de match.
0: Et on termine par la météo de ce lundi de cette semaine.
1: Eh bien, on commence la semaine avec des éclaircies, même si le ciel va rester globalement voilé toute la journée. Côté température, on est plutôt bien. 24 degrés, ce sont les maxis attendus à Firminy. 27 pour les maxis à Saint-Etienne, 28 à Saint-Galmier, 29 à Montbrison, 30 à Feur, 30 également à Rouen et à Charlieu. Pour le reste de la semaine, eh bien, on aura le droit à une alternance entre nuages et éclaircies, mais aussi un peu de pluie dès mercredi après-midi.
0: Merci Valentin. Les petites infos du jour, c'est dans un instant, juste le temps de s'écouter. Loane va s'y conduire.
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0: Bon morning de la Loire, les petites infos du jour. Bonjour.
1: Bonjour, nous sommes le lundi 28 septembre et bonne fête au Venceslas.
2: Exactement, ouais, c'est ce que j'ai trouvé finalement sur éphémérite.com. Et c'est des personnes plutôt réfléchies, en demande de calme et déterminées la plupart du temps.
1: Bon, ben, on ne peut pas confirmer parce que franchement, on n'en connaît pas beaucoup. Venceslas, oui. Non, c'est les bronzés. Bon, on passe. Vous n'avez pas la rêve.
2: On leur souhaite surtout une bonne Saint-Venceslas.
1: Oui, exactement.
2: Mais je n'ai pas la rêve,
1: désolé. Bon, c'est pas grave. Le 28 septembre 1980, par contre, vous la connaissez, c'est la nouvelle gare de Saint-Étienne-Carnot qui est mise en service. C'est en 1980 déjà. Tout ce temps passé, cette gare au design très années 70-80, vous la voyez, cette gare orange. Vous l'aimez ou pas d'ailleurs, côté design?
3: Oui, ça va.
2: J'aime bien, ouais, le fait qu'il y ait les arches dessous, je trouve qu'elle elle est impressionnante.
1: Elle a son petit look. Bien évidemment, sa structure métallique orange et grande vitre dite solaire. Moi, elle m'a toujours fait penser à un TGV. Alors, vous n'avez pas connu, vous, les TGV orange?
2: Eh non. Oui. Bah non.
1: Et oui, le premier TGV, il était orange. Et moi, ça m'a toujours rappelé ça. Voilà, cette gare. L'architecte, M. Benet, a cependant dit qu'il n'y avait pas eu d'inspiration. Et puis, c'est vrai que la gare a finalement été inaugurée un an avant que ce TGV sud-est, donc orange, qui faisait Lyon-Paris, entre officiellement en service commercial en septembre 1980. Mais je suis sûr que dans votre voiture, vous vous dites, oui, moi, je pensais comme lui qu'elle avait un petit look de TGV. Le 28 septembre, maintenant 1990, il y a déjà 36 ans, la Game Boy arrivait en France. Alors peut-être pas la Game Boy que vous avez. Vous l'avez connue en couleur, la Game Boy?
2: Mais en fait, moi j'ai joué à la PlayStation 1, j'ai dit des bêtises tout à l'heure. Mais par contre, j'ai déjà vu ce boîtier gris là.
1: Oui,
2: ça, avec plein de boutons.
1: Bah oui, ouais. Les deux boutons rouges. Valentin, t'as joué à la Game Boy?
3: Pas du tout, moi j'ai commencé à la PlayStation 2.
1: Oh là là, laisse-moi deviner, c'était un jeu de foot?
3: C'était un jeu de foot. Le monde bleu 2002.
1: Je suis voyant, si vous voulez que je lise dans votre avenir, faites-moi confiance, vous avez vu, j'ai vu que Valentin, il jouait à des jeux de foot, je ne sais pas pourquoi. Aux États-Unis, en tout cas, le succès a été fulgurant, plus d'un million d'exemplaires vendus en seulement quelques semaines. Bien évidemment, deux jeux mythiques avec cette Game Boy, Super Mario Land, mais le number one, c'était Tetris, le puzzle soviétique qui est devenu un véritable phénomène mondial. Le bon mot du jour ne fait rire que moi, apparemment, dans le studio, puisque je vous l'ai lu tout à l'heure, mais il me fait marrer, voilà. Quand le chat n'est pas là, les souris vérifient quand même s'il n'a pas mis une caméra.
2: C'est très George Orwell.
1: David Guetta et Kid Cudi, voici le retour des hits, c'est bon ça. Voici Memories sur Active. Bon lundi, vous écoutez le plus grand morning de la Loire, et faites-le savoir.

0: On aime les belles histoires, surtout le lundi matin pour se mettre du baume au cœur. Valentin, de quoi tu nous parles ce matin ?
1: Aujourd'hui, je vais vous parler de la belle histoire de ce village ligérien qui a été élu parmi les plus beaux villages de France ce week-end. Il s'agit de Marolles. Quelques mois après avoir déposé un dossier, ce village perché sur les monts du Forêt est devenu le second village ligérien à décrocher ce prestigieux label après Sainte-Croix-en-Jarez. C'est notamment ses pierres de granit, son patrimoine médiéval ou encore ses artistes et artisans d'art qui ont séduit la commission de labellisation. Ce qui rend cette consécration encore plus belle, c'est que c'est la deuxième fois que Marolles se présente. La première candidature avait été un échec, c'était en 2009. En tout cas, aujourd'hui, il rejoint donc 185 autres villages répartis dans 14 régions de France et 72 départements. Sur Facebook, la députée de la Loire, Sylvie Bonnet, s'est félicitée de cette récompense. C'est une distinction exceptionnelle qui vient récompenser la beauté de son architecture en pierre granitique, son patrimoine historique et l'incroyable vitalité de ses artisans d'art. De son côté, le conseiller régional Dino Cinieri a écrit « Cette distinction est une grande fierté pour Marolles, pour ses habitants et plus largement pour notre territoire ligérien. » Bref, une belle réussite qui prouve qu'on n'a pas besoin d'aller bien loin pour voir des lieux cotés en France, comme quoi on a tout chez nous dans la Loire.
0: Eh ben merci, ça tombe bien, je voulais en parler cette semaine parce que j'ai vu cette info, en effet c'est une bonne nouvelle. On n'avait qu'un autre, on a que deux villages du coup dans le 42,
1: Sainte-Croix-en-Jarez et Marolles.
0: Voilà, à portée de vélo, j'y passe régulièrement, j'aime beaucoup en effet Marolles. Vous connaissez Marolles?
1: Moi je connaissais pas du tout.
2: Je sais pas si je suis pas allé pour le basket, mais sinon j'arrive pas à...
0: Je sais pas. Tout petit village, hein. Mais en tout cas, allez-y faire un tour. Voilà, c'est super beau. Et je suis content pour ce village. Merci beaucoup, Valentin. Très très belle histoire aujourd'hui à retrouver en podcast sur les réseaux sociaux. Et on en reparlera cette semaine, c'était prévu. Amy Winehouse, c'est le retour des hits. Voici Valérie.

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1: Nous sommes le lundi 28 septembre. Les béliers, attention aux paroles que vous prononcez dans l'énervement. Elles pourraient vous être très préjudiciables. Les taureaux, vous allez découvrir une aptitude que vous n'avez jamais exploitée. Elle pourrait vous ouvrir une direction différente dans l'avenir. Gémeaux, ne prenez pas tout en main comme à votre habitude. Laissez les autres se débrouiller. Occupez-vous de vous. Les cancers, votre quotidien a sérieusement besoin d'être bousculé. Vous fonctionnez depuis trop longtemps avec les mêmes automatismes. Les lions, eh bien vous allez renouer avec le plaisir d'être entouré. Cela vous fera le plus grand bien. Profitez. Les vierges, vous vous retrouverez dans une situation cocasse qui provoquera quelques minutes embarrassantes, mais qui sera une belle anecdote à raconter. Balance, appréciez la reconnaissance et les compliments pour le travail accompli. Tout le monde n'aurait pas été capable d'en faire autant. Scorpion, votre présence et votre écoute sont précieuses pour vos proches, mais attention à ne pas porter les problèmes à leur place. Sagittaire, la journée s'annonce avec des retards, des changements, des oppositions. Prenez cela avec le sourire, ça ira mieux demain. Les Capricornes, une personne âgée va vous transmettre quelque chose d'important. Écoutez, car cela vous servira prochainement et durablement. Les Verseaux, vous devriez pouvoir récupérer un droit, un avantage que vous avez longtemps laissé passer. Ne faites aucune concession. Enfin, Poissons, ne pensez pas que l'expérience détient toujours toutes les réponses. Une personne jeune pourrait vous surprendre.
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1: 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Et on refait un point sur vos conditions de circulation. Ça reste compliqué sur la RN 88 ce matin. Encore du monde entre Firminy et Saint-Étienne. Du monde également lorsque vous arrivez de La Chabure depuis Saint-Chamond pour vous rendre sur l'A72, sur cette même A72 compliquée avec circulation en accordéon au niveau du virage de Mont-Réno en direction de Steele. Et puis pas mal de monde dans la descente de l'A72 également ce matin depuis Andrézieux. À Andrézieux, on a toujours le bouchon. Il y a même eu un accident ce matin sur la D498 dans le sens Saint-Marcelin-Andrézieux.
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1: Très bon début de semaine, vous écoutez la radio de la Loire, il est 9h. Et voici les infos présentées par Valentin Barthélion, bonjour.
2: Bonjour Christophe, bonjour à tous.
1: À la une, elle va devoir jongler entre ses différentes missions.
2: Ouais, dans la nuit de samedi à dimanche, Loane Ray est devenue Miss Excellence Loire Forêt 2026. L'élection s'est tenue à la Verrière à Saint-Étienne et c'est donc cette jeune femme de 22 ans, étudiante à Lyon, qui a remporté l'écharpe. Elle voit donc son quotidien être chamboulé, elle s'est livrée à Active.
3: Dès que j'ai commencé ce master, je savais que j'allais participer à cette expérience et chaque jour j'essaye de m'organiser au mieux pour pouvoir concilier mes études, ma vie personnelle et cette expérience qu'est Miss Excellence. J'ai beaucoup de chance dans ce master, mes cours se condensent sur 3 jours, donc je suis assez disponible sur la fin de semaine pour pouvoir, j'ai d'autres passe-temps à côté, je réalise du bénévolat aussi, je réalise du sport, donc je vais devoir réussir à concilier tout ça au mieux, mais c'est justement ce qui me motive et c'est quelque chose que je suis très fière de pouvoir tenir cette année.
2: Et l'élection de Miss Nationale aura lieu au printemps prochain. Cette famille baldomérienne va se rappeler de ce week-end. Hier matin, à Saint-Galmier, les habitants d'une maison ont connu un réveil assez inhabituel. En ouvrant les volets, ils sont tombés sur un sanglier dans leur piscine, encore vivant à ce moment-là. On ne sait pas si l'animal voulait fuir les chasseurs ou s'il voulait simplement s'abreuver. Les pompiers de la brigade animalière se sont rendus sur place pour sortir le sanglier de l'eau qui n'a malheureusement pas survécu.
1: Dans le reste de l'actu, c'est un des records de saisie de résine de cannabis dans la Loire.
2: Ouais, d'après les informations de nos confrères du Progrès, il y a une semaine, les policiers de l'office anti-stupéfiants de Lyon ont découvert plus de 750 kilos de résine de cannabis dans le quartier de la Cotonne à Saint-Étienne. Deux individus, l'un de Firminy, l'autre de Saint-Étienne, ont été interpellés alors qu'ils chargeaient un fourgon en pleine journée à la Cotonne. Au total, la valeur de la marchandise est estimée à 2 millions d'euros. Une arme de poing et des munitions ont également été retrouvées. Sur les routes, attention, il va y avoir quelques fermetures de nuit cette semaine dans la Loire. D'abord à Saint-Étienne, à Terre-Noire, pour des travaux sur ouvrage d'art. La RN88 sera fermée dans le sens Lyon-le-Puy les 4 prochaines nuits de 21h à 5h du matin au niveau du divergent N88 N488 à 72. Autre fermeture de nuit prévue sur l'A72 en direction du Puy qui sera fermée à la circulation après le divergent A72 N488 à 47 les 2 prochaines nuits de 21h à 5h. On vous a mis toutes les infos sur activeradio.com.
1: En foot, un an après son incroyable parcours qui l'avait mené jusqu'au stade Geoffroy Guichard contre les Verts, Écotémoin est éliminé de la Coupe de France.
2: Ouais, ils ont été battus ce week-end lors du 4e tour face à Vosges. Saint-Just-Arambert a éliminé l'Etra. Le FC Firminy a dominé 7-0 l'Olympique du Moncel. Autre résultat marquant, la qualification du Forêt Rouennais, club de Détroit qui a battu Villefontaine qui évolue en R2. Au total, 12 clubs de la Loire sur les 17 en lice sont qualifiés. Le tirage au sort du 5e tour aura lieu mercredi soir à 18h30. En parlant de foot, il y a un match ce soir, après avoir gagné contre la Turquie vendredi dernier sur le score de 1-0. L'équipe de France de Zinedine Zidane va affronter la Belgique dans le cadre de la 2e journée de la Ligue des Nations. Coup d'envoi à 20h45. On rappelle que Kylian Mbappé a dû quitter le rassemblement après avoir été touché au genou contre la Turquie. En tout cas, le Rouennais Lucas Dacuña, qui évolue à Côme en Italie, pourrait avoir sa chance en début ou en cours de match. Et puis, c'est le dernier jour de la foire internationale de Saint-Etienne. Si vous voulez aller y faire un tour, elle est ouverte de 10h à 18h. C'est gratuit pour tous. On rappelle que cette année, le thème de la foire, c'était la Thaïlande. Active sera bien sûr en direct encore aujourd'hui pour vous faire vivre cet événement.
1: Et on passe à la météo de ce lundi et de la semaine.
2: Et bon, on va avoir le droit à des éclaircies aujourd'hui, même si le ciel va rester globalement voilé toute la journée. C'est ce qu'annonce Météo France. Côté température, on va atteindre les 24 degrés pour les maxi à Firminy, 27 à Saint-Etienne, 28 à Saint-Galmier, 29 du côté de Montbrison et jusqu'à 30 degrés à Feur, à Roanne, à Charlieu ou encore à Bouin-sur-Lignon. Pour le reste de la semaine, eh bien, on va avoir le droit à une alternance entre nuages et éclaircies, mais aussi un peu de pluie en fin de semaine, dès mercredi notamment.
1: Merci Valentin. Le jeu pour la Thaïlande, c'est dans un instant. Le temps de s'écouter Dua Lipa et Angèle avec Fever.

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1: 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On vous offre ce voyage avec la personne de votre choix. Cette nuit, une question facile pour vous sélectionner. Quel fleuve traverse Bangkok et permet de découvrir une partie des grands monuments depuis l'eau? Est-ce que c'est le Chao Phraya ou le Mississippi? Tom Sawyer. Vous avez une idée? Eh bien, je vous laisse appeler Elisa maintenant au standard. Bonne chance à vous.
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Il sera prochainement en tournée à Saint-Romain-le-Puy. Trintilleux, Chalon, Savigneux et bientôt dans votre ville. Enfin, s'il y a un green. Christophe Sautarel est dans le plus grand morning de la Loire.

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1: Et c'est la dernière sélection dans le plus grand morning de la Loire qui est la dernière à se sélectionner juste avant le tirage au sort, Elisa.
2: On a Floriane de Villars.
1: Floriane, bonjour.
3: Oui, bonjour, je suis trop contente d'avoir réussi à me sélectionner. Merci beaucoup.
1: Je t'en prie, bravo à toi, c'est presque fait. Si tu me donnes la réponse dans un instant, qu'est-ce que tu fais de beau dans la vie, Floriane?
3: Je suis fonctionnaire.
1: Ah, très bien, tu bosses dans quel domaine?
3: Je bosse au ministère du Travail, en fait, pour le droit des femmes et l'égalité entre les femmes et les hommes.
1: Ah, oh, yeah. D'accord, très bien. Eh bien, Floriane, pour oublier un petit peu le quotidien, hein, et vivre de belles choses, tu vas participer peut-être au tirage, sûrement, même je pense que tu as la réponse, parce qu'elle a été facile. Quel fleuve traverse Bangkok et permet de découvrir une grande partie des monuments depuis l'eau? Le Chao Phraya ou le Mississippi? Question idiote, hein, je te l'accorde. Et donc la réponse est...
3: C'est le Chao Phraya.
1: Voilà, c'était juste pour te le faire prononcer. Et tu l'as très bien prononcé.
3: Je l'ai dit comme vous, comme ça j'ai pas pris de risque.
1: Eh ben voilà, t'as bien fait. Floriane, c'est un plaisir de te sélectionner. Tu es adorable. Bonne chance à toi. Et puis je croise les doigts pour ce beau voyage avec Vitamine Vacances, nos amis qui étaient sur la foire.
3: J'adorerais.
1: Eh ben écoute, je te souhaite une bonne semaine, un bon lundi. Et on se donne rendez-vous. J'ai oublié la date du tirage au sort, moi. Tu l'as en tête, non?
2: Je l'ai pas en tête. Mais j'envoie en tout cas la liste dès la fin de l'émission.
1: Voilà, ça va arriver là, tout de suite début octobre. Je crois que c'est début octobre. Vous inquiétez pas, on va vous informer de tout ça. Belle journée, Floriane, à bientôt.
3: Merci beaucoup, à vous aussi, à bientôt.
1: Ciao. Merci beaucoup, Elisa, pour le standard. C'était top, mauvais Joe. Voici Pilé, c'est le retour des hits.

0: l'amour. Gimme Love dans un instant avec Temper City Self Aware.
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0: 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Voici maintenant une bonne circulation, fluide comme on aime sur l'ensemble du réseau. Restez tout de même prudents. Voici le retour des Temper City Self-Aware. Et s'il y a Gimme Love.
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0: voici l'essentiel de l'actu en moins d'une minute avec Valentin Barthévion.
1: À la une, c'est l'un des records de saisie de résine de cannabis dans la Loire. D'après les infos de nos confrères du Progrès, il y a une semaine, les policiers de l'office anti-stupéfiants de Lyon ont découvert plus de 750 kilos de résine de cannabis dans le quartier de la Cotonne à Saint-Etienne. Deux individus, l'un de Firminy, l'autre de Saint-Etienne, ont été interpellés alors qu'ils chargeaient un fourgon. Au total, la valeur de la marchandise est estimée à 2 millions d'euros. Dans le reste de l'actualité, le SDIS de la Loire va pouvoir accéder plus rapidement aux immeubles d'habitation pour gagner du temps lors des interventions. Le SDIS et Oraïm ont renforcé leur partenariat avec l'acquisition de matériel et d'équipements adaptés pour faciliter l'accès aux immeubles équipés du dispositif de contrôle d'accès Vigic. C'est un dispositif électronique utilisé pour sécuriser certains immeubles résidentiels tout en permettant l'entrée des professionnels autorisés. Attention, si vous empruntez le réseau de la Stas demain, il sera légèrement perturbé en raison d'un mouvement de grève nationale. Si le tram circulera normalement comme la majorité des bus, les lignes M1, M3, M4 et M7 seront légèrement modifiées. Les lignes 22 et 23 circuleront selon les horaires en vacances scolaires. Et puis il y a du foot ce soir, après avoir gagné contre la Turquie vendredi soir sur le score de 1-0. L'équipe de France de Zinedine Zidane va jouer son deuxième match dans cette longue trêve internationale. C'est la deuxième journée de la Ligue des Nations contre la Belgique, coup d'envoi à 20h45.
0: On termine par la météo, Valentin.
1: On commence la semaine avec du soleil, même si le ciel va rester voilé toute la journée. Côté température, on va atteindre 27, 28, 29, 30 degrés un peu partout pour les maxis sur le département. Pour le reste de la semaine, on aura le droit à une alternance entre nuages et éclaircies et un peu de pluie à partir de mercredi.
0: Merci beaucoup, Valentin. On te retrouve dans un instant. L'actu télé, c'est après Taylor Swift et Teddy Swims, Mr. Know It All.

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1: Et voici l'actu télé du jour avec Valentin. On commence par les audiences d'hier soir.
2: Eh bien, c'est TF1 qui termine en tête des audiences avec la comédie L'Heureux Élu. Vous étiez 2 850 000. France 3 est deuxième avec les championnats du monde de cyclisme sur route. Il y avait 2 190 000 téléspectateurs. Et puis, c'est France 2 qui est troisième avec la rediffusion du film Chamboule-tout qui a regroupé 1 960 000 curieux.
1: On passe à l'actu télé du jour.
2: D'abord, elle a annoncé se mettre en retrait quelques semaines de scène de ménage après avoir été interpellée en état d'ivresse. L'actrice Anne-Elisabeth Blatteau, que vous connaissez certainement pour son rôle d'Emma dans le programme diffusé sur M6, a été interpellée et placée en garde à vue la semaine dernière à Paris après être sortie d'un taxi avec son fils de 10 ans envers lequel elle aurait eu un comportement violent alors qu'elle a révélé souffrir de bipolarité. Elle va désormais se faire soigner. En 2019, elle avait déjà été interpellée sous l'emprise de l'alcool suite à un accrochage avec des policiers et des pompiers qu'elle avait elle-même appelés car elle pensait souffrir d'un traumatisme crânien. Et puis, une autre actu télé, si vous êtes fan de Masked Singer, deux figures du programme ont décidé de quitter l'émission. Après Laurent Ruquier, ce sont Kev Adams et Chantal Latsou qui ont pris cette décision. Ils ont en fait peur de lasser les téléspectateurs avec cette 10e saison dont les tournages débutent au mois d'octobre. De son côté, Michael Youn aurait choisi de conserver son poste. Il devra donc enquêter avec de nouveaux partenaires.
1: Et enfin, on passe au programme de ce soir.
2: Sur TF1, c'est Soirée Foot. L'équipe de France de Zinedine Zidane affronte la Belgique dans le cadre de la deuxième journée de la Ligue des Nations. C'est à 20h45. Sur France 2, on va pouvoir découvrir la série de suspense Les Aventurières. Sur France 3, c'est la comédie dramatique Le Mystère Henri Pic. Si vous appelez sur France 4, c'est que vous aimez la musique, c'est Voyage Voyage, les stars chantent au Maroc. Sur France 5, c'est Sur le front, vêtements, le tour du monde en 4 jours. Et puis sur M6, c'est la suite de L'Amour est dans le pré.
1: Eh ben merci beaucoup Valentin, on te retrouve pour conclure cette émission dans un instant. Avant cela, pour les hits, voici Lost Frequencies. Tout de suite, Are You With Me? 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
25: Il n'y a plus de difficultés particulières à vous annoncer sur l'ensemble du réseau de la Loire. Restez prudents au volant. Voici le retour des It Oasis Whatever et K-pop Demon Hunters. Voici Golden.
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1: Et bienvenue, parce que ce n'est pas fini le plus grand morning de la Loire, on continue. Valentin, on file à la foire.
2: Ouais. C'est la dernière.
1: Des infos et on file à la foire pour la dernière. On sera avec vous jusqu'à midi et demi sur notre stand qu'on peut pas louper. Il est beau ce stand à l'entrée de Saint-Etienne Parc Expo. Elisa, toi tu restes ici.
3: Ouais, je rentre chez moi, surtout je vais taffer. Pour mes autres jobs.
1: Tu taffes toi.
3: Eh ouais.
1: Contrairement à nous deux, c'est celle qui taffe le plus.
2: Contrairement à toi tout seul, Christophe.
1: Oh là, c'est pas vrai. En fait, c'est là.
2: Invite les gens à venir sur le stand de la foire et demande-leur s'ils peuvent rester avec toi. Ils verront vraiment ton quotidien, Christophe.
1: Moi, c'est un travail de l'ombre. On voit pas quand je travaille. Bah oui. C'est ça le secret. C'est ça. Bon, Elisa, demain, on se donne rendez-vous. Alors, on va changer de sujet. Fini pour le voyage. Et au standard, demain, ce sera une sélection pour Mentissa. Ouais, on tient rien pour l'instant, c'est secret. Mm-hmm. On vous dévoile tout ça dans la journée. Merci à l'équipe. Rendez-vous demain matin. Elisa, à tout à l'heure, surprenant mon petit Valentin, en me rejoignant à la foire de Saint-Etienne. J'arrive dans un instant. Elena, tout a changé côté hit. Tout de suite, on se retrouve en direct de la foire d'ici une petite demi-heure.
3: À demain. 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

0: Très bon lundi, belle matinée avec Active, la radio de la Loire. 10h, nous écouterons Cat Sai avec Animal dans un instant. Bah oui, parce qu'on doit faire un détour par la météo et on retrouve aussi les infos, l'actu de chez nous et partout ailleurs. C'est avec Valentin Barthévian. Bonjour Valentin.
1: Bonjour Jérôme, bonjour à tous. À la une, elle va devoir jongler entre ses différentes missions dans la nuit de samedi à dimanche. Loane Ray est devenue Miss Excellence Loire-Forêt 2026. L'élection s'est tenue à la Verrière, à Saint-Étienne. Et c'est donc cette jeune femme de 22 ans, étudiante à Lyon, qui a remporté l'écharpe. Elle voit donc son quotidien être chamboulé. Elle s'est confiée à Active.
2: Dès que j'ai commencé ce master, je savais que j'allais participer à cette expérience et chaque jour j'essaye de m'organiser au mieux pour pouvoir concilier mes études, ma vie personnelle et cette expérience qu'est Miss Excellence. J'ai beaucoup de chance dans ce master, mes cours se condensent sur 3 jours, donc je suis assez disponible sur la fin de semaine pour pouvoir, j'ai d'autres passe-temps à côté, je réalise du bénévolat aussi, je réalise du sport, donc je vais devoir réussir à concilier tout ça au mieux, mais c'est justement ce qui me motive et c'est quelque chose que je suis très fière de pouvoir tenir cette année.
1: Mais l'élection de Miss nationale aura lieu au printemps prochain. Cette famille baldomérienne va se rappeler de ce week-end. Hier matin à Saint-Galmier, les habitants d'une maison ont connu un réveil assez inhabituel. En ouvrant les volets, ils sont tombés sur un sanglier dans leur piscine, encore vivant. On ne sait pas si l'animal voulait fuir les chasseurs ou s'il voulait simplement s'abreuver. Les pompiers et la brigade animalière se sont rendus sur place pour sortir le sanglier de l'eau qui n'a malheureusement pas survécu. Dans le reste de l'actualité, c'est un des records de saisie de résine de cannabis dans la Loire. D'après les informations de nos confrères du Progrès, il y a une semaine, les policiers de l'office anti-stupéfiant de Lyon ont découvert plus de 750 kilos de résine de cannabis dans le quartier de la Cotonne à Saint-Étienne. Deux individus, l'un de Firminy, l'autre de Saint-Étienne, ont été interpellés alors qu'ils étaient en train de charger un fourgon en pleine journée à la Cotonne. Au total, la valeur de la marchandise est estimée à 2 millions d'euros. Une arme de poing et des munitions ont également été retrouvées. Sur les routes, attention, il va y avoir quelques fermetures de nuit cette semaine dans la Loire. D'abord à Saint-Étienne, à Terre-Noire, pour des travaux sur ouvrage d'art, la RN88 sera fermé dans le sens Lyon-le-Puy les 4 prochaines nuits de 21h à 5h du matin au niveau du divergent N88, N488 à 72. Autre fermeture de nuit prévue sur l'A72 en direction du Puy qui sera fermée à la circulation après le divergent A72, N488 à 47 les 2 prochaines nuits de 21h à 5h. On vous a mis toutes les informations sur activeradio.com. En foot, un an après son incroyable parcours qui l'avait mené jusqu'au stade Geoffroy Guichard contre les Verts, Écotémoin est éliminé de la Coupe de France. Ils ont été battus ce week-end lors du 4e tour face à Vosges. Saint-Just-Arambert a éliminé l'Etra. Le FCO Firminy a dominé 7-0 l'Olympique du Moncel. Autre résultat marquant, la qualification du Forêt Rouennais, club de Détroit qui a battu Villefontaine qui évolue en R2. Au total, 12 clubs de la Loire sur les 17 en lice se sont qualifiés. Le tirage au sort du 5e tour aura lieu mercredi soir à 18h30. En parlant de foot, il y a un match ce soir après avoir gagné contre la Turquie vendredi dernier sur le score de 1-0. L'équipe de France de Zinedine Zidane va affronter la Belgique dans le cadre de la 2e journée de la Ligue des Nations. Coup d'envoi à 20h45. On rappelle que Kylian Mbappé a dû quitter le rassemblement après avoir été touché au genou contre la Turquie. En tout cas, le Rouennais Lucas Dacunha, qui évolue à Côme en Italie, pourrait avoir, pourquoi pas, sa chance en début ou en cours de match. Et puis, c'est le dernier jour de la Foire Internationale de Saint-Étienne. Si vous voulez aller y faire un tour, elle est ouverte de 10h à 18h. C'est donc actuellement ouvert, c'est gratuit pour tous. On rappelle que cette année, le thème de la Foire, c'était la Thaïlande. Active sera bien sûr en direct encore aujourd'hui pour vous faire vivre cet événement.
0: Et Valentin, on jette un petit coup d'œil maintenant à la météo. Alors ça donne quoi pour ce premier jour de la semaine?
1: Eh bien, on commence la semaine avec du soleil, hein, même si le ciel va rester globalement voilé toute la journée. Pour ce qui est des températures, on devrait atteindre les 24 degrés pour les maxis à Firminy dans l'Andenne, 27 à Saint-Té, 28 à Saint-Galmier, 29 à Montbrison, 30 degrés à Feur, à Bouin-sur-Lignon, 30 également à Rouen et à Charlieu pour les maxis. Pour ce qui est du reste de la semaine, eh bien, on aura encore le droit à une alternance entre nuages et éclaircies, mais aussi un peu de pluie en fin de semaine, notamment des mercredis après-midi.
0: Merci beaucoup Valentin. Allez, c'est reparti pour tous les hits de la Loire. On démarre maintenant 7h avec Cat Sai et Animal sur Active.

0: Ariana Grande et Kenji, c'était One Last Time sur Active. Bienvenue tout le monde, et One Last Time, c'est sûrement ce que sont en train de se dire Christophe Sautarel et Valentin Barthévian. Bah oui, hein, c'est la dernière pour eux aujourd'hui du côté de la foire de Saint-Étienne. Et n'oubliez pas que nous vivrons ce dernier jour de foire avec eux tout à l'heure. De notre côté, on va profiter de tous les hits de la Loire. Je vous ai notamment prévu du Bébé Rexha avec New Religion et puis Tove Lo Stromae aussi. Tove Lo Stromae, des fleurs, la suite sur Active.
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0: Bébé Rexha, véritable phénomène, New Religion sur Active. Allez, quelques minutes de patience avant de partir en direct du côté de la foire de Saint-Thé, retrouver Christophe Sautarel et Valentin Barthévian. Émission particulière, émission spéciale en direct, puisque c'est le dernier jour de la foire. Il va sûrement peut-être y avoir de bonnes affaires à faire. De notre côté, les hits reviennent avant notre direct de la foire de Saint-Thé. Aurilla, Bella Vita et Vita Slimane maintenant, si je te le donne sur Active.
1: Je ne sais pas.

C'était No Doubt à l'instant, Don't Speak. Nous sommes en direct depuis la foire de Saint-Etienne. C'est la journée des bonnes affaires, la dernière ligne droite de la foire de Saint-Etienne. Moi, je vous ai permis ce matin de faire la bonne affaire, de peut-être partir en Thaïlande pour zéro, oui, pour gratos. C'est le voyage qu'on vous offre. En tout cas, bravo aux deux derniers sélectionnés de la semaine. Et je commence à voir une chemise Vitamine Vacances qui s'approche près de notre stand. Il me semble que ce sera la prochaine invitée de Valentin dans quelques instants. Justement, on parlera de ce voyage et des voyages en général. Avant cela, voici David Guetta, One Republic, I Don't Wanna Wait. Il y aura aussi Djo avec End of the Beginning.

0: de la foire de Saint-Étienne.
1: Eh bien, c'est parti. À côté de Valentin se trouve une...
2: Okay.
1: De Valentin. Ah,
2: merci.
1: Se trouve une nouvelle invitée.
2: Oui, on reçoit Maëline, membre de l'équipe Vitamine Vacances. Bonjour Maëline.
3: Bonjour.
2: Bon, on va parler un peu déjà du voyage Vitamine Vacances que vous proposez en partenariat avec Active. Ce beau voyage en Thaïlande qui a gagné.
3: Oui, c'est ça. Alors, le vol est au départ de Lyon avec Turkish Airlines à destination de Phuket. Le transfert, il se fait avec l'aéroport jusqu'à l'hôtel et de l'hôtel à l'aéroport. C'est 7 nuits en hôtel 4 étoiles avec petit déjeuner et en bord de mer.
2: Oh, ça donne envie, ça, Christophe.
1: Ah, ben bien sûr, bien évidemment. Je vais demander une place à Philou.
2: Pour parler un peu plus de Vitamine Vacances, on peut partir de Saint-Etienne, hein, c'est ça. Il y a des destinations au départ depuis Saint-Etienne.
3: C'est ça. Nous avons les Pouilles, donc du 16 au 23 mai 2027, les îles grecques avec Kos et Corfou et le Péloponnèse en mai.
2: Pour le moment, il y a des destinations que les clients viennent un peu plus voir ou...
3: Les Pouilles.
2: Ah oui, ça intéresse.
3: Oui.
2: Bon, vous êtes Vitamine Vacances, vous êtes présent sur la foire depuis le début. C'était important d'être présent ici pour la visibilité, surtout à Saint-Etienne.
3: Oui, bah, comme chaque année, on prend le bon contact. La foire nous permet de transformer l'essai et de confirmer les contacts. Donc ça nous permet vraiment de faire de la promotion et du contact.
2: C'est un bon bilan, vous avez eu beaucoup de prises de contact,
3: oui.
2: Justement.
3: Oui.
2: Donc vous êtes satisfait de cette foire à Saint-Etienne?
3: Oui, oui.
2: Bon, et ben merci beaucoup.
1: Et ben merci beaucoup et merci à toute cette équipe Vitamine Vacances exceptionnelle. On les adore. Merci beaucoup et pensez à aller les voir si vous voulez faire un petit départ depuis Saint-Etienne. C'est vrai que c'est super pratique ça de partir de chez soi.
2: C'est vrai, très pratique.
1: Et bien voici le retour des hits. Merci beaucoup Valentin, Shakira et Burna Boy dans un instant. Die Die, souvenir de cette Coupe du Monde 2026.
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C'était Bruno Mars à l'instant avec Locked Out of Heaven, événement à partir de demain matin, dès le plus grand morning de la Loire. On va vous offrir un moment avec une artiste que vous aimez, c'est Mentissa. 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Ça va se passer depuis la Foire du Rouennais. 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Vous pourrez dès demain matin vous sélectionner et gagner vos deux places. Ce sera dans le plus grand morning de la Loire. Le plus grand morning de la Loire qui est devenu jusqu'à aujourd'hui le plus long morning de la Loire, puisque nous sommes encore en direct depuis la Foire de Saint-Étienne. Et dans un instant, eh bien, on va retrouver les Black Eyed Peas. Voici Pump It sur Active. Bonne matinée.

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0: C'était à l'instant Alex Ayono avec One Dance, toujours en direct depuis la foire de Saint-Etienne avec Valentin qui va recevoir un nouvel invité tout à l'heure, dans un instant, Valentin, en ouais, direct.
1: Ce sera toi, mon invité, Christophe.
0: Non, mais quel honneur tu me fais, mais quel plaisir.
1: Tu vas pouvoir me parler un peu de ton expérience à la foire, ce que tu as appris, ce que tu as fait.
0: C'est juste là, un coca à 4 euros, ça m'a surpris.
1: Oula, tu dénonces là qu'est-ce
0: Un petit malentendu, je pense.
1: Tu connais pas l'inflation, Christophe Sautaré?
0: Non, mais surtout, je...
1: Le pouvoir d'achat des Français, ça te préoccupe pas, ça?
0: Je me suis trompé de stand pour la journée des bonnes affaires. C'est une plaisanterie, bien évidemment, même si ça me fait mal. Allez, en direct de la foire jusqu'à ce soir, c'est le dernier jour, on se lâche un petit peu. Côté hit, Bad Bunny arrive dans un instant, Noé Bayol, on s'écoutera aussi Louane avec Chien.
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C'était à l'instant Louane avec Chien. 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Bon, bah on enchaîne tout de suite avec Manon Lisa, le petit pêcheur, et Adaway, What is Love, qui arrive tout de suite. C'est l'histoire.

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1: Eh oui, en direct de la foire de Saint-Étienne qui fermera ses portes ce soir. Des bons souvenirs, nous en avons plein la tête. Active, la radio partenaire de cette foire, nous avons été en direct tous les jours depuis l'ouverture. Valentin, t'as des bons souvenirs? Quels bons souvenirs tu garderas de cette foire?
2: La fois où j'ai tiré au pistolet avec la police nationale de la Loire.
1: Et il a fait un carton plein en devenir réserviste, notre Valentin.
2: Ouais.
1: On va le garder encore un petit peu avec nous, on en a besoin, notamment dans le plus grand morning de la Loire, le matin.
2: Et toi, c'est quoi ton meilleur souvenir?
1: Ça restera cette nocturne exceptionnelle du mardi soir.
2: Ah ouais, donc toi, tu parles de toi-même, quoi,
1: non,
2: finalement.
1: Non, parce que moi, je n'ai été qu'une infime partie de cette soirée. Je n'ai participé.
2: Bah oui.
1: C'est Christophe Turpin et Sylvain C, nos deux grands DJ qui ont participé à cette soirée Revival. En tout cas, c'était un moment mythique, jamais vu sur la foire depuis que je suis gamin, depuis que je viens sur la foire. Je n'avais jamais vu une nocturne aussi intense. En tout cas, merci à nos DJ qui ont joué le jeu, et puis à vous qui êtes venus. Un truc incroyable à Saint-Étienne un mardi soir, comme quoi on a bel et bien le meilleur public de France. Pour la suite, des Doja Cat avec Seiso. On s'écoutera aussi Game s'appelle ta copine et Angèle, libre.

0: Voilà.
1: Libre à l'instant, c'était Angèle. 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Dans un instant, Teddy Swims. On s'écoute Mister Know It All and You and Your Hands. C'est Ping qui arrive juste après.
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C'était Pink, Your Hand, Your Hand. Il est presque l'heure pour moi de vous souhaiter une belle journée. Je suis encore avec vous un instant et Valentin en direct de la foire de Saint-Étienne. Dans un instant, la météo, les titres de l'actualité de la mi-journée qui seront développés tout à l'heure à 12h10. Et puis pour une dernière, à partir de 16h, Laurent en direct pour le Drive Active pour venir à votre rencontre. Une dernière fois ici à la foire de Saint-Étienne. Juste avant la météo et les titres, voici pour les hits Avamax avec Salt.

0: Ordi, il est midi, vous écoutez la radio de la Loire. Et voici tout de suite la météo de ce lundi, de cette semaine avec Valentin.
1: Ouais, bah aujourd'hui, vous le voyez, on a des éclaircies, même si le ciel va rester globalement voilé toute la journée. Côté température, on devrait atteindre les 24 degrés pour les maxis à Firminy cet après-midi, 27 à Saint-Etienne, 28 à Saint-Galmier, 29 à Montbrison, 30 degrés à Feurs, 30 degrés également à Roanne. Pour ce qui est du reste de la semaine, et bien on aura le droit à une alternance entre nuages et éclaircies, mais aussi un peu de pluie en fin de semaine dès mercredi après-midi.
0: Merci. Et on passe tout de suite aux titres qui seront développés dans 10 minutes.
1: À la une, un homme est mort la nuit dernière à Saint-Chamond. Une enquête pour meurtre a été ouverte. Dans le reste de l'actualité, c'est un des records de saisie de résine de cannabis dans la Loire. Plus de 700 kilos ont été découverts à la Cotonne pour 2 millions d'euros de marchandises. Et puis, il y a du foot ce soir. Après avoir gagné contre la Turquie vendredi dernier sur le score de 1-0, l'équipe de France va jouer son deuxième match dans cette longue trêve internationale contre la Belgique.
0: Merci beaucoup Valentin, on te retrouve dans 10 minutes. Avant cela, Just Ben Smile, Coldplay, Rihanna et Clara Luciani avec Amour Toujours.

0: Et les midi 10, voici les infos de la mi-journée avec Valentin Barthévion. Bonjour Valentin.
1: Bonjour Christophe, bonjour à tous.
0: À la une, c'est un des records de saisie de résine de cannabis dans la Loire.
1: Ouais, d'après les informations de nos confrères du Progrès, il y a une semaine, les policiers de l'office anti-stupéfiant de Lyon ont découvert plus de 750 kilos de résine de cannabis dans le quartier de la Cotonne à Saint-Étienne. Deux individus, l'un de Firminy, l'autre de Saint-Étienne, ont été interpellés alors qu'ils chargeaient un fourgon en pleine journée. Au total, la valeur de la marchandise était estimée à 2 millions d'euros. Une arme de poing et des munitions ont également été retrouvés. Dans le reste de l'actualité, un jeune homme est mort à Saint-Chamond cette nuit. Une enquête pour meurtre a été ouverte. Nous n'avons pas plus d'informations pour le moment. Le SDIS de la Loire va pouvoir accéder plus rapidement aux immeubles d'habitation pour gagner du temps lors des interventions. Le SDIS et Oraim ont renforcé leur partenariat avec l'acquisition de matériel et d'équipements adaptés. Objectif, faciliter donc l'accès aux immeubles équipés du dispositif de contrôle d'accès Vigic. C'est un dispositif électronique utilisé pour sécuriser certains immeubles résidentiels tout en permettant l'entrée des professionnels autorisé.
0: Attention si vous empruntez le réseau de la Stas demain.
1: Ouais, il sera légèrement perturbé en raison d'un mouvement national. Si le tram circulera normalement comme la majorité des bus, les lignes M1, M3, M4 et M7 seront légèrement modifiées. Les lignes 22 et 23 circuleront selon les horaires vacances scolaires. Elle a 22 ans et étudie dans le Rhône voisin. Loan Ray succède à Lisa Carmona et devient Miss Excellence Loire-Forêt 2026. L'élection s'est tenue dans la nuit de samedi à dimanche à la Verrière à Saint-Étienne sur le cours Foriel. Au terme de la soirée, Loan Ray a été donc sacré devant Bianca Arroggio et Charlotte Delorme, ses deux premières dauphines. Mais alors, qui est cette jeune femme? Elle s'est confiée à Active Radio.
2: J'ai 22 ans, je vis à Saint-Jean-Bonnefonds et je réalise actuellement un master de droit à Lyon après une licence en psychologie. Mes études représentent beaucoup pour moi, donc j'aimerais pouvoir poursuivre. À la suite de mon master, je souhaiterais tenter l'école de magistrature pour devenir juge des affaires familiales. C'est un peu un rêve d'enfant qui pourrait se réaliser suite à mon master. Et c'est vrai que cette expérience pourrait accompagner mes études, qui est un autre rêve d'enfant, un rêve de petite fille plutôt.
1: Et l'élection de Miss Nationale aura lieu au printemps prochain.
0: Et puis la chorale de Rouen a plutôt bien commencé la saison.
1: Ouais, pour son premier match de Betclic Elite samedi, les coraliens se sont imposés sur le parquet de Boulazac. Score final 81 à 79. C'était très serré, les hommes de Teddy Parker ont arraché la victoire dans le Money Time. Mais puis il y a du foot ce soir après avoir gagné contre la Turquie vendredi sur le score de 1-0. L'équipe de France de Zinedine Zidane va jouer 1-0. L'équipe de France de Zinedine Zidane va jouer son deuxième match dans

0: Merci beaucoup Valentin et Christophe, et en plus vous m'avez détendu avec Louisa et Soleil Bleu.
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0: Alors, sans vouloir vous mettre de pression pour ce début de semaine et ce début d'après-midi,

0: pays. Et puis alors, le séjour en vaut la peine. 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Chambre double pour vous. Vous allez être directement sur la plage, les pieds dans l'eau. Vous allez séjourner cette nuit. On a inclus le vol, les transferts, plus les petits déjeuners. Bref, la totale. Et pour participer et rentrer dans le tirage au sort, il faut répondre à cette question de sélection que je vous pose maintenant. Quelle est la monnaie officielle de la Thaïlande? Est-ce que c'est le baht thaïlandais ou bien est-ce que c'est le bitcoin des temples?
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0: Normalement, c'est les doigts dans le nez celle-ci. Hein. Pour tous les îles de la Loire, on a du très lourd qui arrive avec Clan et Café Conron sur Active.
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0: Bon début d'après-midi sur Active, la radio de la Loire. C'était Alex Warren et Hélène Anderson avec Carry You Home.
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0: Notre dernière sélectionnée pour le séjour en Thaïlande, c'est Emma de Saint-Thé qui a trouvé la bonne réponse à la question que je vous avais posée il y a quelques minutes. Quelle était la monnaie officielle de la Thaïlande? Quelle est la monnaie officielle de la Thaïlande? La bonne réponse était le baht thaïlandais. Et le baht thaïlandais, avant d'être une monnaie, le baht désignait en fait une unité de poids pour les métaux précieux. Autre information qui est importante, 100 bahts valent environ 2,60 €. Les amis, on continue de passer l'après-midi ensemble avec une sélection Gold Active qui se prépare. Fat and Small, Turnaround, j'adore. Et Lana Del Rey, que j'aime aussi très fort. C'est Video Games sur Active.

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1: Ah, c'est moche.
0: Ce son était peut-être dans votre file d'attente. C'est une sélection Gold active.

Et 25 semaines dans le top 50. Nous étions en 1999 dans notre sélection Gold Active avec Fats and Small. C'était Turn Around. On retrouvera dans quelques instants Christophe Willem avec System. Et on retrouve David Guetta maintenant avec Dangerous sur Active.

0: System. 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Offenbach et Starcellor arrivent aussi côté hit avec Fort to the Floor sur Active.
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L'ambiance du week-end, le lundi, c'est possible grâce à Active et grâce au hit de Offenbach. C'était Starseller et For To The Floor. Les amis, tout à l'heure, en montant dans votre véhicule après votre journée de travail, vous mettez Active et vous retrouvez Laurent pour le Drive Active qui sera là une nouvelle fois avec sa bonne humeur. Plein de belles choses à vous offrir et notamment des invitations pour le prochain match de la chorale qui jouera face à Nanterre. De mon côté, je vous retrouve demain dès 10h sur Active. Et avant de retrouver à 13h la playlist Active, écoutons Shakira et Maluma avec Agua. Des bisous, à demain, ciao.

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1: Salut à tous, à la une, Marolles distinguée, la commune des Monts du Forêt vient d'intégrer le cercle prisé des plus beaux villages de France. C'était ce week-end, c'est seulement la deuxième petite ville ligérienne à obtenir ce prestigieux label après Sainte-Croix-en-Jarret. En France, on compte désormais 186 pépites réparties dans 72 départements. Près de 7000 postes sont à pourvoir, c'est un rendez-vous à ne pas manquer si vous cherchez un emploi. Ça se passe demain à Saint-Thé, où le Synergy Job Tour fait escale. Direction le matin de 9h à 12h30, les locaux de France Travail au Technopole, puis l'après-midi de 13h30 à 17h30, la place Jean Jaurès. Notez que l'industrie concentre près de 1400 projets de recrutement. Il sera également possible de créer un CV vidéo personnalisé et d'échanger avec des professionnels. L'actu, c'est aussi ce drame. Un jeune homme a été mortellement blessé par arme blanche la nuit dernière dans le centre-ville de Saint-Chamond. Une enquête pour meurtre a été ouverte. Et puis en foot, c'est le quasi grand chelem en Coupe de France pour les clubs ligériens. Sur les 17 engagés au 4e tour ce week-end, 12 se sont qualifiés, 4 ont été sortis puisqu'il y avait des derbies entre clubs du département et Chavanet a perdu dans les ultimes minutes face à Monistrol. Le tirage au sort du 5e tour, c'est après-demain. Avant cela, les Bleus de Zizou jouent ce soir. Deuxième match de Ligue des Nations avec un déplacement en Belgique. Coup d'envoi à 20h45 et c'est à suivre sur TF1.
0: Jusqu'à

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1: Salut à tous, à la une, Marolles distinguée. La commune des Monts du Forêt vient d'intégrer le cercle prisé des plus beaux villages de France. C'était ce week-end, c'est seulement la deuxième petite ville ligérienne à obtenir ce prestigieux label après Sainte-Croix-en-Jarret. En France, on compte désormais 186 pépites réparties dans 72 départements. Près de 7000 postes sont à pourvoir. C'est un rendez-vous à ne pas manquer si vous cherchez un emploi. Ça se passe demain à Saint-Thé, où le Synergie Job Tour fait escale. Direction le matin de 9h à 12h30, les locaux de France Travail au Technopole, puis l'après-midi de 13h30 à 17h30, la place Jean Jaurès. Notez que l'industrie concentre près de 1400 projets de recrutement. Il sera également possible de créer un CV vidéo personnalisé et d'échanger avec des professionnels. L'actu, c'est aussi ce drame. Un jeune homme a été mortellement blessé par arme blanche la nuit dernière dans le centre-ville de Saint-Chamond. Une enquête pour meurtre a été ouverte. Et puis en foot, c'est le quasi grand chelem en Coupe de France pour les clubs ligériens. Sur les 17 engagés au 4e tour ce week-end, 12 se sont qualifiés, 4 ont été sortis puisqu'il y avait des derbies entre clubs du département. Et Chavanet a perdu dans les ultimes minutes face à Monistrol. Le tirage au sort du 5e tour, c'est après-demain. Avant cela, les Bleus de Zizou jouent ce soir. Deuxième match de Ligue des Nations avec un déplacement en Belgique. Coup d'envoi à 20h45 et c'est à suivre sur TF1.
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1: Salut à tous, à la une, Marolles distinguée. La commune des Monts du Forêt vient d'intégrer le cercle prisé des plus beaux villages de France. C'était ce week-end, c'est seulement la deuxième petite ville ligérienne à obtenir ce prestigieux label après Sainte-Croix-en-Jarret. En France, on compte désormais 186 pépites réparties dans 72 départements. Près de 7000 postes sont à pourvoir. C'est un rendez-vous à ne pas manquer si vous cherchez un emploi. Ça se passe demain à Saint-Thé, où le Synergie Job Tour fait escale. Direction le matin de 9h à 12h30, les locaux de France Travail au Technopole, puis l'après-midi de 13h30 à 17h30, la place Jean Jaurès. Notez que l'industrie concentre près de 1400 projets de recrutement. Il sera également possible de créer un CV vidéo personnalisé et d'échanger avec des professionnels. L'actu, c'est aussi ce drame. Un jeune homme a été mortellement blessé par arme blanche la nuit dernière dans le centre-ville de Saint-Chamond. Une enquête pour meurtre a été ouverte. Et puis en foot, c'est le quasi grand chelem en Coupe de France pour les clubs ligériens. Sur les 17 engagés au 4e tour ce week-end, 12 se sont qualifiés, 4 ont été sortis puisqu'il y avait des derbies entre clubs du département. Et Chavanet a perdu dans les ultimes minutes face à Monistrol. Le tirage au sort du 5e tour, c'est après-demain. Avant cela, les Bleus de Zizou jouent ce soir. Deuxième match de Ligue des Nations avec un déplacement en Belgique. Coup d'envoi à 20h45 et c'est à suivre sur TF1.
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1: Ah, il est 16h sur Active. Bienvenue tout le monde, bienvenue dans le drive en direct de la foire de Saint-Thé pour la dernière avec Dermot Kennedy pour la suite. Et Offenbach à retrouver juste après la météo. Avant ça, on fait le tour de l'actu en deux minutes. Les infos à 16h avec Anthony Perel. Salut Anthony.
2: Salut Laurent, salut à tous. À la une de l'actu, Marolles distinguée. La commune des Monts-du-Forêt vient d'intégrer le cercle fermé des plus beaux villages de France. C'est seulement la deuxième petite ville ligérienne à obtenir ce prestigieux label après évidemment Sainte-Croix-en-Jarret. En France, on compte désormais 186 pépites réparties dans 72 départements. Près de 7000 postes sont à pourvoir. C'est un rendez-vous à ne pas louper si vous cherchez un emploi. Ça se passe demain à Saint-Thé où le Synergie Job Tour fait escale. Direction le matin de 9h à 12h30 dans les locaux de France Travail au Technopôle, puis l'après-midi de 13h30 à 17h30 place Jean Jaurès. Notez que l'industrie concentre près de 1400 projets de recrutement. Il sera également possible de créer un CV vidéo personnalisé ou encore d'échanger avec des professionnels. L'actu aujourd'hui, c'est aussi ce drame. Un jeune homme a été mortellement blessé par arme blanche la nuit dernière dans le centre-ville de Saint-Chamond. Une enquête pour meurtre a été ouverte. Vigilance, si vous prenez la route de nuit, il va y avoir des fermetures ces prochains jours. D'abord à Terre-Noire, la RN88 sera inaccessible dans le sens Saint-Chamond-Firminy les 4 prochains soirs à partir de 21h. Même chose dans l'autre sens, les nuits de mercredi et jeudi. Idem pour la dernière sortie de la 72 en direction du Puy ces 2 prochains soirs. On a mis le détail de toutes ces perturbations sur activeradio.com. En foot, c'est le quasi grand chelem en Coupe de France pour les clubs ligériens. Sur les 17 engagés au 4ème tour ce week-end, 12 se sont qualifiés, 4 ont été sortis puisqu'il y avait des derbies entre clubs du département. Et Chavanet a perdu dans les arrêts de jeu face à Monistrol samedi soir. La magie de la Coupe a également opéré avec le succès de Forêt-Rouennais Détroit qui a sorti Villefontaine R2 soit 4 divisions d'écart. C'est donc le petit poussé du département. Le tirage au sort du 5ème tour, c'est après-demain. Avant cela, les Bleus d'Izou jouent ce soir, 2ème match de Ligue des Nations avec un choc face à nos voisins belges. Le coup d'envoi, c'est à 20h45 et c'est à suivre sur TF1. Et puis le jeune cycliste lyonnais Paul Sexas a craqué dans les derniers kilomètres. Il ne sera pas champion du monde. La course s'est jouée hier en fin de journée à Montréal. 273 km à avaler et au final, c'est Brandon McNulty, l'américain, qui s'offre le titre mondial.
1: Merci Anthony. Un petit pronostic pour le match des Bleus ce soir face aux Belges.
2: 3-0.
1: Pour les Belges.
2: Pour les Bleus. J'ai dit 3-0 contre la Turquie, ça avait fait que 1-0. Ouais, non, ce sera plus serré ce soir, je pense. 2-1. 2-1, c'est bien 2-1.
1: De toute façon, les Belges gagnent jamais contre les Bleus, donc on n'est pas trop.
2: On avait perdu une fois 4-3 au Stade de France de mémoire. Ah, je ne sais pas si on perdait par 4-0 et qu'on était revenu à 4-3, mais ça remonte ça. On va pas perdre au Stade Baudouin, je crois qu'il s'appelle.
1: Stade Baudouin.
2: Oui, il me semble.
1: À vérifier. Bon, allez, on jette un coup d'œil à la météo parce que là, ça se gâte, j'ai l'impression, cette semaine.
2: Tu pourras pas dire que je dis la même chose que d'habitude puisque ça va être gris ces prochains jours et ça débute même dès demain. On aura un peu le soleil le matin, mais ça restera globalement très nuageux jusqu'au soir. Il fera bon malgré tout, une vingtaine de degrés attendus au meilleur de la matinée, puis 28-29 annoncé l'après-midi. Profitez-en car mercredi, c'est la pluie.
1: Merci Anthony. Voici Offenbach.
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0: Il devrait bientôt arriver un nouvel album d'Angèle, dont extrait ce son en version acoustique à l'instant, dis-le, sur la radio de la Loire, la radio de la foire pour cet après-midi encore. Anthony, c'est le dernier jour.
1: Eh oui, ici, les dernières heures.
0: À Parc Expo, ouais, les dernières heures, parce qu'à partir de
1: 18h, il ne reste que deux, dit.
0: Bah oui, mais même moins que ça.
1: Eh oui, 1h48.
0: C'est ça, mais qu'il est bon en maths.
1: T'as vu, je t'aide à combler là.
0: Ouais, merci Anthony. En tout cas, on aura des invités à notre micro quand même pour clôturer cette foire et faire peut-être le bilan.
1: Oui, on aura, bah, ça va être des bilans aujourd'hui. On aura un homonyme Anthony des tontons croqueurs qui va venir nous voir dans une dizaine de minutes pour faire le bilan de la guinguette. On a l'impression que ça n'a pas trop mal marché, notamment les nocturnes où c'était quasiment full dans l'espace extérieur du Parc Expo. Et puis Mickaël Henriot, évidemment, qui viendra nous voir. C'est son dernier bilan, puisqu'il va nous quitter. Il va faire le bilan calmement.
0: En se remémorant chaque instant. Voilà, on a les mêmes refs. D'ailleurs, en parlant de refs et de titres à l'ancienne, on écoutera Eminem dans un instant avec The Real Slim Shady et Bad Bunny avant ça. C'est Noé Vailleul à venir dans le Drive Active et puis la Minute Culture, évidemment, dans le prochain quart d'heure.
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0: Ah, le souvenir Active d'Eminem, à l'instant c'était The Real Slim Shady dans le drive en direct de la foire.
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0: Avec à mes côtés Anthony Perel et un autre Anthony. Anthony.
2: Ouais, un antonyme.
0: Oh, bah, elle est bonne celle-là. blague de lettreux.
2: Ouais, c'est ça. Anthony qui est le gérant des Tontons Croqueurs.
3: Tout à fait.
2: Vous étiez installé à l'intérieur du Parc Expo. Alors, comment ça s'est passé? On est quasiment à 1h30 de la fermeture. Est-ce que ça a été une bonne foire pour vous?
3: Ouais, franchement, c'était super. Beaucoup de personnes qui sont venues. Le beau temps. Du coup, on a eu de la chance cette année. Et voilà, des bons voisins au top.
2: C'était une belle expérience pour vous. C'était votre première foire, hein, c'est ça? Ça donne envie de revenir. Comment vous avez vécu ces moments-là?
3: C'est-à-dire
2: c'est une bonne ambiance, c'était ce que vous, vous aviez imaginé?
3: Ah ouais, j'imaginais même, je suis même agréablement surpris. Beaucoup de gens au rendez-vous, tout le monde a bien consommé, la musique, les concerts, les nocturnes, c'était top.
2: Justement, les nocturnes, il y en avait 3. Cette année, vous n'avez pas connu les éditions précédentes, il y en avait que 2. C'est vraiment là où ça a le plus fonctionné pour vous, les nocturnes?
3: Oui, franchement, c'est là où les gens étaient vraiment au rendez-vous. Le reste de la semaine, c'était plus le midi, il n'y avait pas spécialement de soir. Mais ouais, non, content des nocturnes.
2: C'est-à-dire que le soir, il me semble aussi, tu m'arrêtes si je dis une bêtise, Laurent, que 20h30,
0: ce serait pas la première.
2: 20h30, c'était une nouveauté, d'habitude, ça fermait à 19h. Vous avez quand même eu un peu de monde entre cette petite heure et demie de 19h à 20h30, ou c'était vraiment les midis?
3: Ouais, non, c'était vraiment les midis, ouais. Ouais, les 19h, les gens voulaient rentrer.
0: Vous en avez discuté avec les autres food trucks et autres personnes qui étaient côté guinguette, justement, de savoir comment eux, ils ont perçu cette édition de la foire?
3: Ouais, mais ils ont un petit peu la même son de cloche que moi. Juste, voilà, les soirs de non, où il n'y a pas de nocturne, peut-être mettre un petit spectacle, quoi, pour tenir les gens qui sont déjà dans la foire. Parce que sinon...
0: C'était plus calme.
3: Ouais, c'était beaucoup plus calme.
2: Il faudrait 11 nocturnes sinon.
3: Ouais, c'est ça.
2: Ça fera un sacré programme.
0: Ça fait un gros budget.
2: Juste avant de vous libérer, est-ce qu'on peut revenir un petit peu à votre activité récente? Vous proposez quoi finalement les Tontons Croqueurs? J'aurais presque pu commencer par cette question.
3: Ouais. Du coup, moi, c'est croque-monsieur artisanal, street food à la française. Voilà, 4-5 recettes de croque-monsieur avec frites maison ou salade.
2: Et vous êtes un local?
3: J'habite Saint-Etienne. Je suis pas né ici, mais j'y habite, ouais.
2: Très bien. Eh ben merci beaucoup en tout cas Anthony d'être venu nous faire un petit bilan. On aura un autre bilan dans une heure avec Mickaël Henriot de Saint-Etienne Événement pour savoir comment ça s'est là aussi passé au niveau de l'organisation.
0: Merci Anthony et Anthony.
3: Ouais,
0: avec
3: plaisir.
0: Anthony, on te retrouve, Anthony Perel. Les infos, c'est dans une petite heure. Il y aura la Minute Culture avant ça. Et pour les hits, retour du son avec Jennifer Lopez et David Guetta sur Active. C'est Save Me Tonight en direct de la foire.

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1: Ah oui, mon petit Anthony, c'est encore toi qui va briller ce soir en société. C'est l'heure d'apprendre des choses sur Active. Et aujourd'hui, on va parler d'un objet qui est de plus en plus présent dans nos vies, mais dont le nom, à l'origine, n'a absolument rien de futuriste. Oui, je parle du robot. Anthony, quand on entend robot, on pense immédiatement soit au robot aspirateur.
2: C'est bien ça. Paraît, on a un spécialiste à la radio.
1: Paraît même qu'il y a le robot ramasseur de chaussettes qui a été présenté au CES de Las Vegas l'année dernière. Ça peut t'intéresser. Sinon, quand on parle robot en général, on pense à des machines métalliques, à un humanoïde de science-fiction. Et pourtant, le mot robot. Il faut savoir qu'il est né il y a fort longtemps, bien avant tout ça, à Prague, au théâtre, en 1920. Il vient du tchèque robota, qui désignait la corvée, c'est-à-dire un travail imposé aux paysans au profit de leur seigneur. Le mot apparaît dans la pièce RUR de l'écrivain Karel Čapek. Et les premiers robots imaginés dans cette histoire ne sont pas du tout des boîtes de métal. Ce sont des êtres artificiels fabriqués en usine pour travailler à la place des humains sans relâche. Karel Čapek cherchait justement un nom pour ses ouvriers fabriqués à la chaîne. Et il demande conseil à son frère Joseph, qui était peintre et écrivain, avec l'esprit un petit peu vagabond. Et c'est lui qui propose le mot robot. Le plus étonnant, c'est la suite. Dans la pièce, ces travailleurs artificiels finissent par se révolter contre les humains. Une idée qui, depuis 1920, a largement nourri notre imaginaire sur les robots. Et comme quoi, avant d'être un aspirateur qui vous débarrasse des miettes, un robot était d'abord simplement un synonyme du mot corvée.
2: D'accord, voilà. C'est hyper intéressant.
1: La Minute Culture sur Active, toujours au travail en tout cas pour faire avancer votre savoir. La suite avec Lewis Capaldi, on y retourne, Madonna à venir aussi et Edouard Maya avant de jouer ensemble. 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

0: Ouais, le son d'Edouard Maya à l'instant sur Active, c'était Serial Love en souvenir sur la radio de la Loire. On est reparti pour une nouvelle saison de basket avec la chorale de Rouen. On jouera tout à l'heure pour vous offrir vos places pour aller encourager les coralliens qui ont bien réussi leur entame de saison puisqu'ils se sont imposés à l'extérieur ce week-end pour leur entrée en compétition. Prochain rendez-vous à la maison pour la deuxième journée de Betclic Elite. Ça va jouer vendredi à 20h à la Vacheresse. La chorale recevra Nanterre et on va vous offrir vos places tout à l'heure. Restez bien dans le coin. T'as ton abonnement toi pour aller encourager la chorale?
1: Non, mais je m'intéresse de plus en plus au basket. Et d'ailleurs, j'ai suivi leur match via leur live. Ils se sont fait peur. Hein. Tu sais combien ils menaient de combien de points à la mi-temps?
0: Je sais pas, mais ils sont bien revenus à la fin.
1: Ouais, mais surtout, ils menaient de 20 points à la mi-temps et ils ont débuté le dernier quart en étant à moins 1. Bon, finalement, ils l'ont remporté. C'est le principal. C'est, mais je pense qu'ils se sont fait peur. Ouais.
0: C'était face à Boulazac, hein, c'est ça?
1: Exactement, là-bas en plus.
0: Et on joue à la maison. Donc, pour le premier match de la saison à domicile, deuxième journée, ce sera donc ce vendredi et vos places à gagner tout à l'heure. En attendant, on va écouter Manon Lisa avec Le Petit Pêcheur et Aurel San dans le prochain quart d'heure sur Active.
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0: Elles sont d'Orelsan à l'instant sur Active. C'était la quête sur la radio de la Loire. On va écouter Pharrell Williams dans un instant, mais d'abord on vous offre des places de match.
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1: Active, il est 17h. C'est la dernière heure de la foire de Saint-Étienne. On en profite avec tous les hits de la Loire ici. Elena à venir et Santa. 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Alors, retour des hits, ce sera juste après la météo. L'actu dans la Loire aussi avec Anthony Perel à 17h. Salut Anthony.
2: Salut Laurent, salut à tous, salut à une. Près de 7000 postes sont à pourvoir, c'est un rendez-vous à ne pas louper. Si vous cherchez un emploi, ça se passe demain à Saint-Étienne où le Synergy Job Tour fait escale. Demain, le matin, direction de 9h à 12h30, du côté des locaux de France Travail au Technopôle. Puis l'après-midi, ça se passe place Jean Jaurès de 13h30 à 17h30. Notez que l'industrie concentre près de 1400 projets de recrutement. Il sera également possible de créer un CV vidéo personnalisé ou encore d'échanger avec des professionnels. L'actus lundi, c'est aussi ce drame. Un jeune homme de 18 ans a été mortellement blessé par arme blanche la nuit dernière dans le quartier d'Izieux à Saint-Chamond. Une enquête pour meurtre est en cours. Ils étaient 1 000 à battre le pavé samedi à l'occasion de la mobilisation pour le climat. 2 rendez-vous étaient donnés dans la Loire à Saint-Étienne et à Rouen. Les 2 événements ont attiré 500 manifestants en chacun. Une autre mobilisation se profile demain avec une journée nationale de grève. Des perturbations sont attendues à la SNCF. Ce devrait être un peu plus léger du côté de la Stas. Marolles, distinguée, la commune des Monts du Forêt vient d'intégrer le cercle prisé des plus beaux villages de France. C'est seulement la 2e petite ville ligérienne à obtenir ce prestigieux label après Sainte-Croix-en-Jarret. En France, on compte désormais 186 pépites réparties sur 72 départements. Vigilance, si vous prenez la route de nuit, il va y avoir des fermetures ces prochaines heures. D'abord à Terre-Noire, la RN88 sera inaccessible dans le sens Saint-Chamond-Firme les 4 prochains soirs à partir de 21h. Même chose dans l'autre sens, les nuits de mercredi à jeudi. Idem pour la dernière sortie de la 72 en direction du Puy ce soir. Et demain, on vous a mis le détail sur activeradio.com. On passe au sport. Le jeune cycliste français Paul Sexas a craqué dans les ultimes kilomètres. Il n'est pas champion du monde ce lundi. La course s'est jouée hier en fin de journée à Montréal. Il y avait tout de même 273 km à avaler. Au final, c'est Brandon McNulty, l'américain, qui s'est offert le titre mondial. Et puis ça joue ce soir en foot. 2e match pour Zinedine Zidane à la tête des Bleus. Déplacement en Belgique pour défier notre voisin qui, comme la France, a remporté son premier match de Ligue des Nations. Coup d'envoi 20h45. J'ai mis 21h, il me semble que c'est 20h45.
1: 20h45, quoi. En tout cas, ils ont gagné le premier, ils gagneront pas le deuxième. Allez, les Bleus. On écoute.
2: Bien pessimiste.
1: Ah, bah non, ils gagneront pas le deuxième.
2: Ah, les Belges.
1: Bah oui, bah non, allez, les Bleus. Bleu, pas comme le ciel de la Loire demain, Anthony.
2: Ah, jolie transition. Non, il sera gris comme actuellement. Là, on attaque une semaine pas folichonne. Il fera bon malgré tout demain, comptez une 20aine de degrés au meilleur de la matinée. Puis l'après-midi, 28-29 annoncé. Profitez-en, car mercredi après-midi, c'est le retour de la pluie.
1: Oui, ça arrosera le jardin. Ça fera du bien,
2: ouais,
1: ma bonne dame.
2: Il y en a plein.
1: Allez, voici Santa.
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1: Et comme tous les soirs dans le Drive Active, même en direct de la foire, on réfléchit un petit peu sur le chemin du retour à la maison avec le casse-tête du Drive Active. Une énigme à résoudre, 15 minutes pour y arriver. Et faut pas tricher, Anthony. Est-ce que tu arriveras à terminer sur une bonne note?
2: Oui.
1: Parce que pour l'instant, t'as à peine la moyenne.
2: Si, si, je suis au-dessus.
1: Ouais, non, t'as à peine la moyenne. C'est pas dingue cette édition de la foire pour toi. Est-ce que vous, à la maison, vous y arriverez mieux qu'Anthony? Ça, j'en doute pas une seule seconde. J'ai fait facile pour ce soir.
3: Allez, vas-y.
1: Pour que tu puisses avoir finir sur une bonne note.
3: Allons-y.
1: C'est parti pour l'énigme de ce soir. Écoutez bien. On cherche un verbe. Mm-hmm. Quel verbe peut à la fois signifier faire l'éloge de quelqu'un, mais aussi prendre un appartement en location?
3: Oh.
1: Je vous laisse chercher. Quel verbe peut signifier à la fois faire l'éloge de quelqu'un, mais aussi prendre un appartement à la location? À vous de jouer, réfléchissez.
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1: Ouais, je vous avais dit que c'était facile pour ce soir. Another arrive pour le retour des hits pendant que vous réfléchissez. Si vous n'êtes pas sûr, vérifiez. Et puis on fera un point sur la route aussi dans 2 minutes.
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1: Allez, fini pour la pub. Avant d'écouter Another et de solutionner le casse-tête, Anthony, la route.
3: Oui, avec des perturbations uniquement sur le bassin stéphanois. Ça coince sur la RN88 depuis l'HPL jusqu'au viaduc de l'Aric. Quand vous partez en direction de Firminy, a priori, on a un petit accrochage entre la Chabure et l'échangeur de Terre Noire, ce qui occasionne quelques perturbations dans le secteur, notamment la 72 qui est chargée dans les deux sens entre le stade Geoffroy Guichard et ce même échangeur de Terre Noire. Et vous roulez en accordéon entre Roche et Villars en ce qui concerne la Rocade Ouest, Pont de Givors, c'est fluide et Rouennais-Forêt également.
1: Et bah, bonne route tout le monde.
0: Un bouchon, un radar, partagez vos infos au 04 77 420 400. 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

0: Ouais, il rame un peu depuis le début de cette foire, Anthony Perel, sur ses casse-têtes. Est-ce que c'est votre cas aussi, vous, à la maison, dans la voiture? Le casse-tête, c'est le rendez-vous à ne pas manquer où on réfléchit autour d'une énigme à résoudre en 15 minutes et sans tricher. On a dit sans tricher, Anthony, parce que Anthony, il pose les calculs sur les feuilles de papier. Il sort ChatGPT.
1: Ah, ça, c'est faux, par contre.
0: Il vérifie tout le temps.
1: Et ça, puis, c'est faux.
0: Et même avec ça, il arrive à se tromper. C'est ça qui est quand même assez incroyable avec le casse-tête. Ce soir, on cherchait un verbe qui peut à la fois signifier faire l'éloge de quelqu'un, mais aussi prendre un appartement en location. Et hors antenne, Anthony me proposait signer un bail. Ce n'est pas ça.
1: Pas du tout. Je donne la réponse ou,
0: oui,
1: ou
0: vas-y.
1: Pas.
0: C'est quoi à ton avis?
1: La réponse, c'est louer, mon ami.
0: Louer? Comme les poulets fermiers?
1: Non, ER à la fin, parce que tu as parlé d'un verbe.
0: Eh bien, évidemment, verbe du premier groupe, effectivement, qui peut signifier à la fois louer quelqu'un pour ses qualités, louer un appartement pour y habiter. Bravo, Anthony, tu auras donc au moins une bonne réponse cette semaine.
1: Cette semaine, oui, un sur un, du coup, parce qu'il y a qu'un seul
0: jour. Un sur un, la semaine dernière, c'était pas folichon. Bravo à vous qui avez eu, évidemment, la bonne réponse à la maison. Je vous ai dit que c'était facile aujourd'hui. Allez, dans un instant, les infos, l'actu en une minute, ce sera après Gims et son nouveau son. Désaccord, c'est sur Active en direct de la foire.

0: Club sur la radio de la Loire. Dans un instant, Katsai, et avant ça, à 17h28, avec un peu d'avance, c'est l'actu en une minute, Anthony Perel.
1: Et elle a une clap de fin pour la foire de Saint-Thé. Le Parc Expo ferme ses portes dans 32 minutes. La onzaine aura été ensoleillée, le public au rendez-vous. Il y avait trois nocturnes cette année. On fera justement le bilan dans 5 minutes avec Mickaël Rieu, président de Saint-Etienne, événement qui a vécu sa dernière foire stéphanoise. L'actu, c'est aussi cette enquête ouverte alors qu'un homme est mort la nuit dernière à Saint-Chamond. Il a été mortellement blessé par arme blanche dans la rue. La ville a mis à disposition les images de vidéosurveillance. On vous a mis toutes les infos sur ce dossier sur notre site et notre appli. On enchaîne avec du plus léger, du foot. C'est un quasi grand chelem en Coupe de France pour les clubs ligériens. Sur les 17 engagés au 4e tour ce week-end, 12 se sont qualifiés. 4 ont été sortis, mais parce qu'il y avait des derbies 100% ligériens qui se jouaient. Seul Chavanet a perdu dans les arrêts de jeu face à Monistrol. La magie de la Coupe a également opéré avec le succès de Forêt-Rouennais D3 qui a sorti Villefontaine R2, soit 4 divisions d'écart. C'est donc le petit poussé de notre département. Le tirage au sort du 5e tour, lui, a lieu après-demain soir. Avant cela, les Bleus de Zizou jouent ce soir. Deuxième match de Ligue des Nations avec un choc en Belgique. Coup d'envoi à 20h45 et la rencontre est à suivre en direct sur TF1.
0: Merci Anthony, retour de l'actualité dans une demi-heure. Dans un instant, on va retrouver nos invités ici en direct de la foire pour clôturer cette édition 2026. Pour l'heure, voici Katsai sur Active.

0: Caroline.
1: Elles sont Zao et MC Solar, c'était Comme Caroline sur Active, toujours en direct de la foire.
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1: Pour quelques minutes encore, puisqu'elle s'apprête à fermer ses portes, cette édition 2026 de la foire, Anthony Perel, on a des invités à notre micro.
3: Oui, pour faire notre fameux bilan, et on n'en a pas un, on en a deux. On a Mickaël Henriot, président de Saint-Etienne Événements, et son successeur dans deux jours, Cédric Fort. Bonsoir messieurs, merci d'être avec nous.
4: Bonsoir.
5: Bonsoir.
3: Alors je ne sais pas qui va vouloir s'y coller, mais est-ce qu'on peut faire un premier bilan après ces 11 jours de foire où cette année on est passé entre les gouttes?
4: Exactement, on a eu une plutôt belle édition, on a été servi par la météo, et ce qui nous a permis de dérouler la programmation qu'on avait prévue pour les visiteurs. On avait enrichi les animations cette année, on est allé dans le cirque, on est allé sur la magie, sur la Thaïlande bien sûr, et puis également avec des démonstrations de sport, et je pense notamment à la visite du SCAB, c'était hier. Donc on a fourni un programme très riche. Vous avez aussi contribué à une nocturne. Donc là, les visiteurs ont pu, et on le souhaitait, vivre la foire et pas seulement la visiter. Donc ça, c'est un point qui a été un point de succès. Et puis après, côté exposants, je discutais avec des exposants tout à l'heure, des artisans de la Loire. Et bien, pour la plupart, ils ont rempli leur carnet de commandes pour les mois à venir. Donc c'est en cours. C'est encourageant, bien sûr. Mais on sait que travailler une foire, c'est un travail de longue haleine, et qu'on n'est pas tout à fait encore en fin de foire, mais qu'on va très vite se repencher pour préparer la foire de l'année prochaine.
3: Le test des trois nocturnes, il est validé. On sait déjà qu'on partira sur trois nocturnes la saison prochaine, voire même, je ne sais pas, une de plus peut-être.
4: Oui, alors après, il n'y a pas de concours sur qui a plus de nocturnes, mais on est effectivement satisfait de la première nocturne qu'on avait lancée sur le premier vendredi. Ça a fonctionné, elle était ouverte aux familles et ça a bien fonctionné. Maintenant, la réflexion, elle est peut-être plutôt sur des positions de jour. Voilà, on en a une le mardi. On réfléchit peut-être à la décaler et permettre à ce qu'il y ait encore plus de public. Voilà.
3: Les week-ends ont fonctionné, j'ai eu l'impression, oui. Pour être sur ce plateau, oui. Hier au même moment, que ça a été un dimanche énorme. Est-ce que vous pouvez nous confirmer ça, est-ce que, oui, en chiffres déjà?
4: Oui, mais en fait le dimanche c'est toujours une très très grosse journée, et c'est le cas. Alors les chiffres, je ne peux pas vous le confirmer là à la lettre, parce qu'ils sont en train d'être arrêtés par notre prestataire, mais la tendance elle est plutôt bonne, elle est à la hausse par rapport à l'année dernière, et c'est plutôt encourageant. Maintenant, encore une fois, notre sujet n'est pas que le sujet de est-ce qu'il y a du monde. Le sujet, c'est est-ce que les visiteurs ont passé un bon moment, est-ce qu'ils ont trouvé le produit qu'ils souhaitaient, et est-ce que nos exposants ont travaillé. C'est ça qui est essentiel pour une foire.
3: Donc, il y aura plus de 60 000 entrées facilement. 60 500 l'an dernier, c'est ça?
4: Exactement, on les dépassera.
3: Très bien.
1: Sachant que je pense que la météo a vachement contribué aussi à faire venir les gens, parce que les autres années, quand il y a eu les épisodes de pluie prolongés sur plusieurs jours, ça freinait les gens, et les animations forcément qui ne peuvent pas se dérouler, ça pouvait être un frein.
4: C'est un élément qui nous impacte, mais on n'aime pas s'abriter derrière ça pour dire qu'il y a plus ou moins de visiteurs. Et on s'intéresse à intéresser les Stéphanois et les Ligériens sur la programmation, sur l'offre des exposants qu'on propose. Et on voudrait que ça puisse résister aux intempéries.
3: On se donne rendez-vous quand la saison prochaine, et on ira sur quel continent?
4: Ah, bien joué. Alors je peux vous donner les dates. C'est allons-y. Du 17 au 27 septembre 2027. Et puis sur les réflexions, toujours, alors pas de mystère, mais on a plusieurs curseurs posés sur la map monde. Il y en a qui se retrouvent de l'autre côté de l'océan Atlantique. On était plutôt parti côté Pacifique. Voilà, on est en train d'explorer cette partie-là du monde, mais on va se laisser encore un peu de temps pour arrêter cette décision.
3: Ce sera hors Europe.
4: Ce sera hors Europe.
3: Très bien. C'était votre dernière foire. Vous nous quittez avec un peu de regret, un petit pincement au cœur.
4: Avec du regret, avec un vrai pincement au cœur, parce que évidemment j'ai adoré travailler pour ce territoire, travailler pour les Stéphanois, travailler avec mon équipe bien sûr à la réalisation de cette foire. Mais Saint-Etienne Événements, ça n'est pas que la foire, c'est aussi l'accueil de nombreux congrès, de nombreux autres salons, et aussi des événements d'entreprise que le grand public voit moins. Mais voilà, c'est quasiment 200 événements à l'année, c'est plus de 300 000 personnes accueillies à l'année. Donc évidemment il y a un attachement, et je pars dans les terres du Nord, et je sais qu'on y partage quelques valeurs communes, mais voilà, j'ai adoré ce territoire, j'ai adoré les valeurs, j'ai adoré l'authenticité des Stéphanois.
3: Et bien merci à vous. C'est donc Cédric Force qui va vous remplacer, et là pour le coup il n'y aura pas de problème d'intégration. Monsieur Force, vous êtes du coin finalement?
0: Oui, bonjour, ben, tout à fait, je suis stéphanois. Je suis stéphanois depuis 49 ans, donc je connais cette foire. J'ai traversé déjà cette foire de nombreuses fois, étant jeune et moins jeune. Donc je suis ravi de récupérer la direction générale de Saint-Étienne Événement et bien sûr d'organiser la foire 2027 qui sera sur un autre continent, vu que Mickaël Henriot l'a annoncé.
3: Et donc là, toute petite dernière question avant de vous libérer. Là maintenant, c'est le gros du travail qui va commencer tout de suite dès mercredi ou dès le jeudi 1er octobre pour vous. Comment ça va se passer maintenant les prochains jours, semaines ?
0: On se laisse la fin de semaine pour faire le bilan de cette foire et dès lundi, on se met sur la foire 2027 avec toutes les équipes. On affine et peut-être que sur votre radio, on sera à même de donner sous 15 jours, 3 semaines, peut-être la destination. On a déjà 2-3 pistes et ça sera certainement rapidement arrêté pour donner déjà l'eau à la bouche à tous les Ligériens qui vous écoutent pour venir à l'édition 2027.
3: Ben merci beaucoup messieurs, force et heureux d'être venus à notre micro. À bientôt pour Cédric et puis bon vent à vous pour Mickaël.
4: Merci beaucoup.
1: Merci à vous, merci Anthony. On te retrouve dans un instant pour les infos. C'est beaucoup moins loin que la prochaine foire puisque ce sera à 18h. Le temps d'écouter Just Ben et Smile. En attendant, voici Jerk et la route sur Active.

0: Just Ben et Smile dans le drive actif de ce lundi soir. C'était le remix de Césars. On vient d'écouter Jack It Out sur la radio de la Loire. Bon courage sur le chemin du retour à la maison. On fera tout à l'heure un point actif futé. D'ailleurs, pour partager avec vous ce qui se passe sur les routes du 42. Si vous avez vu quelque chose, vous nous appelez 0477 401 400. On actualise l'info trafic et on fait le point dans un instant. On va écouter Eva aussi dans le prochain quart d'heure. On ira sur la piste. Et puis Sia avec David Guetta, c'est Titanium dans le drive de ce lundi soir.
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0: Allez, on file sur la route, Anthony.
23: Ouais, avec quelques légers coups de frein sur le pont de Gibord dans le sens Rhône-Loire et une seule difficulté dans notre département, c'est la RN88 qui est surchargée avant même l'échangeur de Terre-Noire jusqu'au viaduc de la Ricamari quand vous partez en direction de Firmini. Pour le reste, c'est fluide.
0: Allez, bonne route.
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0: C'est à SIA sur Active, on vient d'écouter Titanium en souvenir sur la radio de la Loire. Alors que ça prête à se terminer, à se clôturer cette 60 combientième de fois
1: 17e.
0: 77e, j'avais peur de dire une bêtise. Ici à Parc Expo, avec un bilan hyper mitigé pour Anthony Perel au casse-tête.
1: Il est très bon.
0: Il va falloir faire mieux l'année prochaine. D'ici là, il va se passer plein de choses. 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La foire du Rouennais arrive donc très très vite, en tout cas bien avant la 78e foire de Saint-Etienne ici à Parc Expo l'année prochaine.
1: Je crois qu'il y a le 11 aussi octobre, non?
0: Oui, c'est possible, c'est jusque dimanche.
1: C'est possible, vendredi, parce que je crois samedi, qu'on dimanche. Sera sur place le 11 octobre.
0: Tout à fait. Qu'est-ce que tu fais? Un numéro de claquette?
1: Ce sera pas moi, ce sera Valentin Barthévian pour vous faire des petits exercices de radio. Ça va être très intéressant.
0: Pour vous glisser dans la peau d'un animateur.
1: Exactement.
0: Rendez-vous à la foire du Rouennais pour découvrir tout ça. C'est donc pas ce week-end, mais le week-end d'après. En attendant, on y retourne avec tous les hits de la Loire, Tovlo, Stroma avec des fleurs et les infos à 18h sur Active.

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3: 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Merci d'avoir choisi le drive en ce lundi soir avec dans un instant Louane et Shakira sur Active. Le retour des hits dans deux minutes, le temps de faire un point sur la météo et l'actu dans la Loire avec Anthony Perel. Salut Anto.
4: Salut Laurent, salut à tous, à la une de l'actu. Clap de fin pour la foire de Saint-Étienne, la 77e édition est officiellement terminée. 11 jours où la météo aura été au rendez-vous, la fréquentation est en hausse. Le rendez-vous l'an prochain est donné du 17 au 27 septembre et le pays à l'honneur devrait se situer de l'autre côté de l'océan Atlantique. Près de 7000 postes sont à pourvoir, c'est un rendez-vous à ne pas louper si vous cherchez un emploi. Ça se passe demain à Saint-Étienne où le Synergie Job Tour fait escale. Direction le matin dans les locaux de France Travail au Technopole de 9h à 12h30. Puis l'après-midi, ça se passe place Jean Jaurès de 13h30 à 17h30. Il sera également possible de créer un CV vidéo personnalisé et d'échanger avec des professionnels. L'actu, c'est aussi ce drame. Un jeune homme de 18 ans a été mortellement blessé par arme blanche dans la nuit de dimanche à aujourd'hui dans le quartier 18 à Saint-Chamond. Une enquête pour meurtre est en cours. Ils étaient un millier à battre le pavé samedi à l'occasion de la journée d'action pour le climat. Deux rendez-vous étaient donnés à Saint-Étienne. Les deux événements ont attiré 500 manifestants chacun. Une autre mobilisation se profile dès demain avec une journée nationale de grève. Des perturbations sont attendues à la SNCF. Ce sera bien plus léger du côté de la Stas. Marolles distinguée, la commune des Monts-du-Forêt vient d'intégrer le cercle prestigieux des plus beaux villages de France. C'est seulement la deuxième petite ville ligérienne à obtenir le label après Sainte-Croix-en-Jarret. En France, on compte désormais 186 pépites réparties dans 72 communes. Vigilance, si vous devez prendre la route de nuit, il va y avoir des fermetures ces prochains soirs. D'abord à Terre-Noire, la RN 88 sera inaccessible dans le sens Saint-Chamond-Firminy les 4 prochaines nuits à partir de 21h. Même chose pour la dernière sortie de la 72 qui sera fermée en direction du Puy ces deux prochains soirs. On vous a mis le détail sur activeradio.com. Et puis on termine avec un rapide mot de foot. Deuxième match pour Zinedine Zidane à la tête des Bleus. Ce soir, déplacement en Belgique pour défier notre voisin qui, comme la France, a remporté son premier match de Ligue des Nations. Le coup d'envoi, c'est à 20h45.
3: Allez les Bleus, on passe à la météo, Anthony.
4: Eh bien, le temps demain, ce sera un peu celui qu'on voit aujourd'hui. Autrement dit, un ciel bien gris, des nuages attendus du matin au soir. Il fera bon, hein, malgré tout, une vingtaine de degrés espérés au meilleur de la matinée. Puis l'après-midi, 28-29 annoncés. Profitez-en, car mercredi, c'est malheureusement le retour de la pluie.
3: Merci Anthony. On y retourne avec Shakira et puis on se retrouve en studio Place Jean Platon.
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1: Louane sur Active dans le Drive, c'était Conduire. Dans un instant, Naïka. Et avant ça, on va jouer
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0: Active avec Martin Solveig, c'était Madane. Il y a Rihanna qui arrive et la belle histoire de Valentin Barthévian. Ce sera après l'actu en une minute à 18h30. Les infos, Anthony Perel.
1: Et elle a une clap de fin pour la foire de Saint-Thé. Le Parc Expo a fermé ses portes il y a maintenant 30 minutes. La onzaine aura été ensoleillée, le public au rendez-vous. Il y avait 3 nocturnes. Cette année, la fréquentation est en hausse et le rendez-vous l'an prochain est déjà donné du 17 au 27 septembre. L'autre actu ce lundi, c'est cette enquête ouverte alors qu'un homme est mort la nuit dernière à Saint-Chamond. Il a été mortellement blessé par arme blanche dans la rue. La ville a mis à disposition les images de vidéosurveillance. On vous a mis les infos concernant ce dossier sur activeradio.com. On enchaîne avec du plus léger, du foot, avec ce quasi grand chelem en Coupe de France pour les clubs ligériens ce week-end. Sur les 17 engagés au 4e tour, on en retrouvera 12 qui se sont qualifiés. 4 ont été sortis dans des derbies entre clubs du département. La magie de la Coupe a également opéré avec le succès de Forêt Rouennais Détroit qui a sorti Villefontaine R2. Il y avait donc 4 divisions d'écart. C'est le petit poussé de notre département. Le tirage au sort, lui, aura lieu après-demain soir. Et puis avant cela, il y a du foot avec les Bleus de Zizou ce soir. Deuxième match de Ligue des Nations avec ce choc en Belgique. Le coup d'envoi, c'est à 20h45 et le match est à suivre en direct sur TF1.
0: Et bien merci Anthony, voici Rihanna.
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Rihanna sur Active, c'était Diamonds en souvenir. Il y a Angèle qui arrive dans un instant. Avant ça, retour sur ce qui s'est passé ce matin dans le plus grand morning de la Loire. Si vous avez raté la belle histoire de Valentin Barthévian, c'est lors de la session de rattrapage.

0: On aime les belles histoires, surtout le lundi matin pour se mettre du baume au cœur. Valentin, de quoi tu nous parles ce matin?
1: Aujourd'hui, je vais vous parler de la belle histoire de ce village ligérien qui a été élu parmi les plus beaux villages de France ce week-end. Il s'agit de Marolles. Quelques mois après avoir déposé un dossier, ce village perché sur les monts du Forêt est devenu le second village ligérien à décrocher ce prestigieux label après Sainte-Croix-en-Jarez. C'est notamment ses pierres de granit, son patrimoine médiéval ou encore ses artistes et artisans d'art qui ont séduit la commission de labellisation. Ce qui rend cette consécration encore plus belle, c'est que c'est la deuxième fois que Marolles se présente. La première candidature avait été un échec, c'était en 2009. En tout cas, aujourd'hui, il rejoint donc 185 autres villages répartis dans 14 régions de France et 72 départements. Sur Facebook, la députée de la Loire, Sylvie Bonnet, s'est félicitée de cette récompense. C'est une distinction exceptionnelle qui vient récompenser la beauté de son architecture en pierre granitique, son patrimoine historique et l'incroyable vitalité de ses artisans d'art. De son côté, le conseiller régional Dino Cinieri a écrit « Cette distinction est une grande fierté pour Marolles, pour ses habitants et plus largement pour notre territoire ligérien. » Bref, une belle réussite qui prouve qu'on n'a pas besoin d'aller bien loin pour voir des lieux cotés en France, comme quoi on a tout chez nous dans la Loire.
0: Eh ben merci, ça tombe bien, je voulais en parler cette semaine parce que j'ai vu cette info, en effet, c'est une bonne nouvelle. On n'avait qu'un autre, on n'a que deux villages, d'où du coup, dans le 42,
1: Sainte-Croix-en-Jarez et Marolles.
0: Voilà, à portée de vélo, j'y passe régulièrement, j'aime beaucoup, en effet, Marolles. Vous connaissez Marolles?
1: Moi, je connaissais pas du tout.
2: Je sais pas si je suis pas allé pour le basket, mais sinon, j'arrive pas
0: à... Je sais pas. Tout petit village, hein. Mais en tout cas, allez-y, okay. Faire un tour. Voilà, c'est super beau. Et je suis content pour ce village. Merci beaucoup, Valentin. Très, très belle histoire aujourd'hui à retrouver en podcast sur les réseaux sociaux. Et on en reparlera cette semaine. C'était prévu. Amy, on...

0: 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Mais on écoute le remix de Sean Paul pour la suite avec Riviera, c'est She Doesn't Mind. Il y aura aussi David Guetta et la Minute Culture dans le prochain quart d'heure. Je vais vous parler de robots.
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1: Allez, c'est l'heure d'apprendre des choses sur Active. Et aujourd'hui, je vais vous parler d'un mot qui s'entend beaucoup dans la langue française ces derniers mois, ces dernières années. On l'emploie peut-être tous les jours. Mais l'origine de ce mot est beaucoup moins futuriste que vous l'imaginez. Je vous parle des robots. Oui, parce que quand on entend robot, on pense immédiatement aux machines, aux androïdes ou à la science-fiction. Et pourtant, le mot est né au théâtre, à Prague, en 1920. Ça vient du tchèque robota, qui désignait autrefois la corvée, c'est-à-dire un travail imposé, notamment aux paysans au profit de leur seigneur. Le mot apparaît dans une pièce de théâtre de l'écrivain tchèque Karel Kapek, qui s'appelle R.U.R. Les premiers robots imaginés par Kapek ne sont pas des machines métalliques, loin de là. Ce sont des êtres artificiels fabriqués pour travailler à la place des humains sans relâche. Karel Kapek cherchait justement un nom pour ces travailleurs artificiels. Il en parle à son frère Joseph, peintre et écrivain, qui lui suggère le mot « robot ». Et dans la pièce, ces robots finissent par se révolter contre les humains. Ça donne pas trop envie à la base. Une histoire de science-fiction vieille de plus d'un siècle. Et un mot qui, depuis, est entré dans toutes les langues. Comme quoi, avant de devenir une machine, un ordinateur, une intelligence artificielle ou encore une machine automatisée dans l'industrie, un robot, c'était surtout un travailleur forcé. Voilà, la Minute Culture sur Active, toujours au travail en tout cas, pour faire avancer votre savoir. On y retourne avec tous les hits de la Loire. Voici Mauvais Joe en mode pilé, pilé, pilé sur Active. C'est pour nous conduire jusqu'à 19h.

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1: Active, il est 19h. Très belle fin de journée tout le monde. Bon lundi avec Sam Smith pour la suite et DJ Goya sur Active. DJ Goya avec Jason Derulo et Melody. On va écouter Michiko juste après la météo. Avant ça, on fait le tour de l'actu en deux minutes. Les infos à 19h avec Anthony Perel. Salut Anto.
2: Salut Laurent, bonsoir à tous. À la une, clap de fin pour la foire de Saint-Thé. La 77e édition est officiellement close depuis une heure. 11 jours où la météo aura été au rendez-vous. La fréquentation, elle, est en hausse. Le rendez-vous l'an prochain, ce sera du 17 au 27 septembre. Et le pays à l'honneur devrait se situer de l'autre côté de l'Atlantique. Près de 7000 postes sont à pourvoir. C'est le rendez-vous à ne pas manquer si vous cherchez un emploi demain. Ça se passe à Saint-Thé où le Synergie Job Tour fait escale. Direction le matin, les locaux de France Travail au Technopole de 9h à 12h30. Puis l'après-midi à la place Jean Jaurès de 13h30 à 17h30. Il sera également possible de créer un CV vidéo personnalisé ou encore d'échanger avec des professionnels. L'actu ce lundi, c'est aussi ce drame dans la vallée du Gier. Un jeune homme de 18 ans a été mortellement blessé par arme blanche la nuit dernière dans le quartier d'Izieux à Saint-Chamond. Une enquête pour meurtre est en cours. Ils étaient 1 000 à battre le pavé avant-hier à l'occasion de la journée d'action pour le climat. Deux rendez-vous étaient donnés, on vous le rappelle, à Saint-Thé et à Rouen. Les deux événements ont attiré 500 manifestants chacun, alors qu'une autre mobilisation se profile dès demain avec cette journée nationale de grève. Des les perturbations sont d'ores et déjà annoncées à la SNCF. Ce sera bien plus léger du côté de la STAS. Marolles, distinguée, la commune des Monts-du-Forêt vient d'intégrer le cercle prisé des plus beaux villages de France. C'est seulement la deuxième commune ligérienne à obtenir ce prestigieux label après Sainte-Croix-en-Jarret. Dans notre pays, on compte maintenant 186 pépites réparties dans 72 départements. Prudence, si vous devez prendre la route de nuit, il va y avoir des fermetures ces prochaines heures. D'abord à Terre-Noire, où la RN88 sera inaccessible dans le sens Saint-Chamond-Firminy les 4 prochains soirs à partir de 21h. Même chose pour la dernière sortie de la 72 quand vous prenez la direction du Puy et ce soir et demain. On vous a mis le détail complet des perturbations sur activeradio.com. Et puis on termine avec un mot de foot. Deuxième rencontre pour Zinedine Zidane à la tête des Bleus. Ce soir, déplacement en Belgique pour défier notre voisin qui, comme nous, a remporté son premier match de Ligue des Nations. Ce sera sans Kylian Mbappé qui est blessé. Le coup d'envoi, lui, sera donné à 20h45.
1: On passe à la météo, Anthony. Le temps pour demain?
2: Eh bien, on oublie le temps de la semaine passée, Laurent. Ce sera gris ces prochains jours et ça débute dès demain avec un temps très nuageux annoncé du matin au soir. Il fera bon malgré tout avec une vingtaine de degrés au meilleur de la matinée. Puis 28-29 annoncé l'après-midi. Profitez-en car mercredi, c'est malheureusement le retour de la pluie.
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1: Eh ben merci Anto, voici DJ Goya.

Active, c'était été avec toi sur la radio de la Loire et nous on était avec vous du verbe être à la foire de Saint-Étienne tout au long de cette onzaine qui vient de s'achever. Si vous voulez revivre les meilleurs moments de la foire, il y a les réseaux sociaux d'Active, hein, il y a pas mal de vidéos, pas mal de photos. On a même reçu le pape et Céline Dion, oui, au micro de Romain, c'était ce week-end. Vous ne croyez pas? Bah, allez voir sur Insta, il y a la photo. Bon, ChatGPT est passé par là, me dit-on dans l'oreillette. Enfin bon, prochain rendez-vous sur le terrain avec vous, avec la foire du Rouennais, ce sera le week-end.

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0: Steve, c'était le Mambo Number 5 sur la radio de la Loire. Dans un instant, Telly Swims et la belle histoire du jour de Valentin Barthévian qui nous l'a raconté ce matin dans le plus grand morning de la Loire. Valentin qui vient de nous rejoindre ce soir. Salut Valentin.
1: Yes, salut à tous.
0: Là, c'est pour parler médias avec toi avant d'écouter Telly Swims. On fait un point sur le programme de ce soir aussi et sur les audiences pour commencer.
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3: Eh bien, c'est TF1 qui termine en tête des audiences hier soir avec la comédie L'Heureux Élu. Vous étiez 2 850 000. France 3 est deuxième avec les championnats du monde de cyclisme sur route. Il y avait 2 190 000 téléspectateurs. Et puis, c'est France 2 qui est troisième avec la rediffusion de Chamboultou qui a regroupé 1 960 000 curieux. Allez, on passe maintenant aux dernières actus du petit écran. D'abord, elle a annoncé se mettre en retrait de quelques semaines de scène de ménage après avoir été interpellée en état d'ivresse, l'actrice Anne-Elisabeth Blatteau, que vous connaissez certainement pour son rôle d'Emma dans le programme diffusé sur M6, a été interpellée et placée en garde à vue la semaine dernière à Paris après être sortie d'un taxi avec son fils de 10 ans envers lequel elle aurait eu un comportement violent. Alors qu'elle a révélé souffrir de bipolarité, elle va désormais se faire soigner. En 2019, elle avait déjà été interpellée sous l'emprise de l'alcool suite à un accrochage avec des policiers et des pompiers qu'elle avait elle-même appelés car elle pensait souffrir d'un traumatisme crânien. Et puis, une autre actu télé, si vous êtes fan de Masked Singer, deux figures du programme ont décidé de quitter l'émission. Après Laurent Ruquier, ce sont Kev Adams et Chantal Latsou qui ont pris cette décision. Ils ont en fait peur de lasser les téléspectateurs avec cette 10e saison dont les tournages débutent au mois d'octobre. De son côté, Michael Youn aurait choisi de conserver son poste. Il devra donc enquêter avec de nouveaux partenaires. Et puis ce soir, qu'est-ce qu'on regarde à la télé? Bien sûr, TF1, c'est Soirée Foot. L'équipe de France de Zinedine Zidane affronte la Belgique dans le cadre de la deuxième journée de la Ligue des Nations. C'est à 20h45. Sur France 2, on va pouvoir découvrir la

série de suspense Les Aventurières sur France 3. C'est la comédie dramatique Le Mystère Henri Pic. Si vous zappez sur France 4, c'est que vous aimez la musique. C'est Voyage Voyage, les stars chantent au Maroc. Sur France 5, c'est Sur le front, vêtements, le tour du monde en 4 jours. Et puis sur M6, c'est L'amour est dans le pré.

Alice dans le drive actif de ce lundi soir. On va écouter Kenji dans un instant. Avant ça, retour sur le plus grand morning de la Loire et la belle histoire de Valentin Barthévian ce matin. Si vous l'avez raté, c'est lors de la session de rattrapage.

0: aime les belles histoires, surtout le lundi matin pour se mettre du baume au cœur. Valentin, de quoi tu nous parles ce matin?
1: Aujourd'hui, je vais vous parler de la belle histoire de ce village ligérien qui a été élu parmi les plus beaux villages de France ce week-end. Il s'agit de Marolles. Quelques mois après avoir déposé un dossier, ce village perché sur les monts du Forêt est devenu le second village ligérien à décrocher ce prestigieux label après Sainte-Croix-en-Jarez. C'est notamment ses pierres de granit, son patrimoine médiéval ou encore ses artistes et artisans d'art qui ont séduit la commission de labellisation. Ce qui rend cette consécration encore plus belle, c'est que c'est la deuxième fois que Marolles se présente. La première candidature avait été un échec, c'était en 2009. En tout cas, aujourd'hui, il rejoint donc 185 autres villages répartis dans 14 régions de France et 72 départements. Sur Facebook, la députée de la Loire, Sylvie Bonnet, s'est félicitée de cette récompense. C'est une distinction exceptionnelle qui vient récompenser la beauté de son architecture en pierre granitique, son patrimoine historique et l'incroyable vitalité de ses artisans d'art. De son côté, le conseiller régional Dino Cinieri a écrit « Cette distinction est une grande fierté pour Marolles, pour ses habitants et plus largement pour notre territoire ligérien. » Bref, une belle réussite qui prouve qu'on n'a pas besoin d'aller bien loin pour voir des lieux cotés en France, comme quoi on a tout chez nous dans la Loire.
0: Eh ben merci, ça tombe bien, je voulais en parler cette semaine parce que j'ai vu cette info, en effet c'est une bonne nouvelle, on n'avait qu'un autre on n'a que deux villages, d'où du coup dans le 42
1: Sainte-Croix-en-Jarez et Marolles.
0: Voilà, à portée de vélo, j'y passe régulièrement, j'aime beaucoup en effet Marolles. Vous connaissez Marolles?
1: Moi je connaissais pas du tout.
2: Je sais pas si je suis pas allé pour le basket, mais sinon j'arrive pas à...
0: Je sais pas. Tout petit village, hein. Mais en tout cas, allez-y faire un tour. Voilà, c'est super beau. Et je suis content pour ce village. Merci beaucoup, Valentin. Très très belle histoire aujourd'hui à retrouver en podcast sur les réseaux sociaux. Et on en reparlera cette semaine. C'était prévu. Amy,

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0: 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Elle va chanter évidemment Et Bam, son titre incontournable certifié disque de diamant. Elle nous propose aussi plein de nouveautés à découvrir. Donc au Scarabée de Rouen à Riorges en showcase, Mamma Mia aussi, Mentissa, qu'on va écouter d'ailleurs dans un instant sur Active. Ce sera juste après Shakira et Burna Boy.

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1: Le casse-tête, comme tous les soirs dans le Drive Active. Le rendez-vous à ne pas manquer pour challenger un petit peu vos neurones sur le chemin du retour à la maison. 15 minutes pour trouver la réponse à notre énigme tous les soirs sur le coup des 17h10 avant que je vous donne la réponse si vous l'avez raté tout à l'heure. C'est lors de la session de rattrapage. On cherche un verbe qui peut signifier à la fois faire l'éloge de quelqu'un, mais aussi prendre un appartement en location. À votre avis, qu'est-ce que c'est? Quel verbe peut signifier à la fois faire l'éloge de quelqu'un, mais aussi prendre un appartement à la location? Je vous donne la réponse après un petit jingle.
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1: La bonne réponse à notre énigme ce soir, c'était louer. On peut louer quelqu'un pour ses qualités. Faire l'éloge de quelqu'un, c'est vanter ses mérites, c'est louer. La même racine que faire ses louanges, finalement. Louer les qualités de quelqu'un ou louer un appartement pour y habiter. La bonne réponse, c'était donc louer ce soir. Bravo si vous l'aviez. Prochain casse-tête demain. Retour des hits avec Wissam de J Balvin pour nous conduire jusqu'à 20h.

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